Bonsoir à chacun et chacune, vous écoutez Canal B 94 MHz, bienvenue dans cette 805e édition de Métal Injection, une émission cette semaine un peu plus classique puisque les deux dernières émissions nous avions reçu les Lunatiques et le Mordel Festival. Là, eh bien, en plus je suis tout seul pour vous animer cette émission, mais c'est pas grave, une émission classique comme je disais avec pas mal de nouveautés, évidemment métal, hard dans tous les styles, la reprise de la semaine, un classique évidemment, et puis les news et les concerts. Donc on va commencer avec En Douceur, un groupe qui a sorti un single tout fraîchement le mois dernier. Il s'agit de Babe, B-A-I-B, avec des points entre chaque lettre. Et ce sera suivi de Godflesh. 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

À l'instant, Godflesh sur les ondes de Canal B dans cette 805e édition de Metal Injection avec le morceau Living Ending et son album qui s'appelle Decay, une sortie au Relapse Record du 25 septembre dernier, relativement fraîche. Et pour ouvrir les hostilités, deux salles, deux ambiances, c'était Babe, je vous disais, avec le morceau qui s'appelle The New Me. C'est un single qui est sorti via Ferocity Records le 18 septembre dernier. Nous enchaînons dans cette 805e édition de Metal Injection avec Gradients, suivi de Jaded Heart.

Michael Borman, Jed Hard, ne pas confondre avec Jed Hart, et effectivement Michael Borman était le chanteur de Jed Hart dans les années, fin des années 80, dans Silent Force aussi il a officié, et donc là c'est son nouveau projet qui s'appelle donc Michael Borman, Jed Hard, extrait d'un album qui s'appelle Southwest. On s'est écouté le morceau One Step Back, une sortie R&B Records du 2 octobre dernier, c'est tout frais dans les bacs depuis vendredi. Juste avant, beaucoup plus moderne, c'était Gradience avec le morceau Master to the Slave, extrait d'un album qui s'appelle Anomaly, une sortie Metal Blade, tiens, curieux, du 4 septembre dernier. Nous allons poursuivre notre programmation avant de retrouver le classique et la reprise de la semaine en compagnie de Rebel Rose avec un titre qui s'appelle Maiden Voyage, et c'est effectivement un hommage à Iron Maiden. Écoutez bien les paroles puisque vous allez y entendre et reconnaître, eh bien, pas mal de titres de La Vierge de Fer.

Hardcore Superstar sur les ondes de Canal B, vous avez reconnu le groupe scandinave avec le morceau Hello. C'est un single qui est sorti via Frontiers le 25 septembre dernier et qui sert à promouvoir la tournée du groupe puisqu'ils vont réaliser quelques dates de concert dans les mois à venir. Juste avant, c'était Rebel Rose, on va le dire en français, avec le morceau Maiden Voyage. Vous avez reconnu les titres Peace of Mind, Number of the Beast, Final Frontiers, etc. C'est extrait d'un album, c'est leur premier album, il s'appelle In the Dark She Grows, et c'est une autoproduction toute fraîche puisqu'elle date du 2 octobre dernier, c'est-à-dire vendredi. Il est temps, amis auditeurs et auditrices, dans cette 805e édition de Metal Injection, de retrouver un classique de la semaine suivi d'une reprise. Quoique non, c'est un morceau en live de Therion, choisi par Olivier. En tout cas, pour le classique, eh bien, on va s'écouter un morceau de l'album Streets Rock Opera de Sabbathage, dernier album avec John Oliva avant que malheureusement il ne décède. Il était sorti le 4 octobre 1991 et comme nous sommes le 4 octobre 2026, eh bien, on en fête aujourd'hui l'anniversaire. Sabbathage Therion, c'est dans Metal Injection sur Canal B et on se retrouve juste après pour les news.

Therion avec le groupe, avec le morceau, pardon, Gilungapap sur les ondes de Canal B, avec le morceau, donc comme je viens de l'annoncer, Gilungapap, extrait d'un album qui s'appelle Therion Live with Orchestra. C'est une sortie Napalm Records du 30 janvier de cette année. C'était précédé de Savatage, classique de la semaine, avec un extrait de l'album Streets Rock Opera, une sortie Atlantic Records du 4 octobre 1991, il y a donc 35 ans jour pour jour, et on s'est écouté le titre New York Don't Mean Nothing. Et il est temps, amis auditeurs et auditrices, dans cette 805e édition de Metal Injection, de retrouver quelques news du monde du métal. Et nous commençons avec le groupe de stoner rock américain qui a déjà quelques années de bouteille, en l'occurrence Clutch. Le groupe sortira son nouvel album qui s'appellera Wasted Lands. Ce sera le 22 janvier prochain via Whatever Music. Le titre Wasted Lands, donc le titre de l'album, est déjà en ligne. Abyssus du death metal grec publiera le 23 octobre prochain chez Fireflash Records son troisième album intitulé The Rain. Et on vous en passera évidemment dans Metal Injection, puisque nous avons reçu l'album. Des nouvelles d'Enslaved, de groupe norvégien qu'on ne présente plus. Le groupe annonce pour le 30 octobre son 17e album studio intitulé Mio. Il sortira via Nuclear Blast et sera disponible en digital CD LP coloré. Des nouvelles de Trollfest, groupe de folk metal norvégien aussi qu'on ne présente plus. Le groupe publiera le 6 novembre prochain chez Reaper Entertainment son 10e album déjà studio intitulé Trollywood. Dans la rubrique à découvrir, eh bien, à consommer avec modération, l'abus d'alcool est dangereux pour la santé et interdit aux moins de 18 ans, nous le rappelons avant. Gojira sort son vin. Effectivement, ça s'appelle Liquid Fire. C'est en collaboration avec la famille du vigneron Landau. Donc, c'est un vin de Bordeaux, évidemment. Un rouge, 15 000 bouteilles. Et en blanc, 2 500 bouteilles sont disponibles. À savoir si c'est bon. Voilà. En espérant que ce soit meilleur que la musique. Pardon. Death Words du Death Trash chilien publiera le 30 octobre prochain chez Sepulchral Voice Records son premier album intitulé Rims of Sin. Le mort de la semaine, vous le savez, Chuck Varga, membre fondateur de Guar et créateur, interprète du personnage de Sex Executioner, est décédé à l'âge de 68 ans après un combat contre le cancer. C'était le 27 septembre dernier. Ça doit être le deuxième ou troisième membre originel de Guar qui nous quitte. Et on termine avec le chapitre réédition, ça c'est pour les fans bien sûr. 40 ans après sa sortie initiale, le picture disc 3 titres Halloween de King Diamond ressortira le 23 octobre prochain, donc 2026, chez Metal Blade Records, avec un visuel un peu différent. Les précommandes sont d'ores et déjà ouvertes. Voilà pour les quelques annonces de sortie pour cette semaine. Nous poursuivons notre programmation en compagnie de Gargante et suivi de Harlot. 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

Les Australiens qui officient dans un thrash metal des plus traditionnels, c'était Arlotte avec le morceau de Joyful Stain, extrait de mémoire de leur cinquième album qui s'appelle Exequis, une sortie Metal Blade du 11 septembre dernier. Juste avant, c'était Gargante avec le morceau Ghost Riders, une sortie Fireflash Records du 25 septembre dernier. Et l'album s'appelle Death Knight Defiance. Avant de retrouver la page concert, eh bien, on va s'écouter un titre de Eurisk et de Charnel Spirit.

Une petite doublette black metal avec le Charnel Spirit et le morceau Fossilized de Sepulchre, extrait d'un disque qui s'appelle Blood Prophecy, une sortie Amorphati du 4 septembre dernier. C'était précédé de Eurisk avec le morceau Jaws of Dawn, extrait d'un album qui s'appelle Call, et c'est une sortie Vendetta Records toute fraîche puisqu'elle date de vendredi dernier, 2 octobre.

Il est temps, amis auditeurs et auditrices, dans cette 800e édition de Metal Injection, de retrouver quelques dates de concerts à venir. Et on commence, comme d'habitude, avec l'Ille-et-Vilaine. Et on commence avec le mardi 13 octobre prochain, à Rennes, à l'étage. Il y aura The Four Roses, a tribute band to AC/DC. Et les préventes sont à partir de 49 euros. Le vendredi 16 octobre, à la Cave à Flot, à Cesson-Sévigné, cette fois, vous retrouverez Cyanide, le tribute band to Metallica. Et ça commence à 20h. Le jeudi 22 octobre, un peu plus au nord, à Saint-Malo, à la Nouvelle Vague, vous pourrez applaudir Hypnose et Hypotractor, deux groupes de metal prog. C'est à partir de 19h30, c'est 11 euros pour le tarif réduit, 14 euros en pré-vente et 16 euros sur place. Les vendredis 23 et samedi 24 octobre à La Mézière, à la salle Cassiopée, il y aura la nouvelle édition du Samhain Fest, dont on reparlera évidemment dans Metal Injection, avec notamment Corium, Cavenenadas, Belenos, Gruesome Plague, Necro Wretch, Sublime Cadaveric Decomposition et Profanation. Entre autres, les tarifs, le pass du vendredi est à 39 euros, le pass du samedi est à 49 euros et le pass de jour est à 79 euros. On passe au mois de novembre, le 14 novembre à Rennes, au Melody Maker. Condat Legacy présente The Black Metal Night Part 2 avec NZGL du Black Death de Rouen, Paris. We Hold the Truth du Black Metal Nantais. Et le tout accompagné d'un vinyle DJ set de Noir BZH. C'est à 20h et le prix est libre. Le mercredi 18 novembre à Rennes, au même, vous pourrez applaudir Marillion, groupe qu'on ne présente plus. En première partie, il y aura Lazuli. C'est 45 euros en pré-vente. Et enfin, le 11 février de l'année prochaine, ce sera un jeudi à Rennes, à l'Antipode. Il y aura Gals Vird du Black Metal, Sol Staffir du Post Metal qu'on ne présente plus, et en tête d'affiche, on en parlait tout à l'heure dans les news, Enslaved qui présenteront leur nouvel album du Progressive Black Metal. Le prix des places est à partir de 33,95 € en pré-vente. Avant de retrouver les dates ailleurs en Bretagne, eh bien, on va ouvrir cette page concert en compagnie de Electric Callboy. Le groupe jouera au Zénith de Nantes le 31 janvier de l'année prochaine.

À l'instant, c'était Electric Callboy avec le morceau Ratata, featuring avec Baby Metal. C'est extrait d'album qui s'appelle Townside et c'est une sortie Century Media du 7 août dernier. Ils seront au Zénith de Nantes le 31 janvier prochain. Les dates ailleurs en Bretagne, eh bien nous commençons avec samedi prochain, le samedi 10 octobre à Quimperlé, à la Loco. Vous pourrez applaudir Killer, groupe de très bon groupe de heavy belge. Pas assez connu à mon goût. Et évidemment, la légende du heavy metal canadien, Anvil. Ce sera 22€ en pré-vente et 25€ à J-7. Le samedi lendemain, le même soir, pardon, 10 octobre, à Guillier, toujours dans le Finistère, à l'espace Jean Maubian, au Quimperlé sans le Morbihan. Eh bien, Deathrock présente le Deathrock Fest avec les projets d'Athéna, Malkavian, Despite the End, Lethalcore, qu'on a reçu dans Metal Injection, Alpha Aim et Live Waves. Ouverture des portes. 15h, pré-vente 24€ plus frais de lock, 29€ sur place et évidemment restauration et buvette seront disponibles. Le lendemain, dimanche 11 octobre à Nantes, au Ferrailleur, il y aura Dope Lord du Stoner et Monolord du Doom Metal. Les pré-ventes sont à 21€. Le même soir, dimanche 11 octobre, mais cette fois-ci à Saint-Herblain, à Lac à Shelter. Si vous les avez ratés la veille à la Loco à Quimperlé, eh bien vous pourrez retrouver Killer et Anvil ou vous faire les deux dates. Là, c'est à 17h pour 24€. Le jeudi 15 octobre, quelle belle date, à Nantes, au Ferrailleur, il y aura les Franco-Tunisiens de Mirat, qu'on ne présente plus, et Roses of Thieves du folk metal hongrois. Les prix des places est à partir de 28,50€. Le lendemain, vendredi 16 octobre à Nantes, toujours au Ferrailleur, Black Speech Productions présente Tanork, très bon, Executor, très bon, Skeletal, très bon. Une belle affiche qui coûte 22€ sur place, 19€ en pré-vente et les concerts auront lieu de 20h30 à 23h. Et enfin, le lundi suivant, lundi 19 octobre, à Nantes, au Ferrailleur, il y aura Undeath, Ingested, Eternal et Suffocation, autant dire une affiche Death Metal, sauf pour Ingested, c'est plus Deathcore. Les préventes sont à 29,20€. Voilà pour les quelques dates de concert que l'on annonçait ce soir. On va clôturer cette page en compagnie de Rise of the Northern Star. Le groupe jouera le 10 octobre prochain au même arène.

Rise of the North Star avec le morceau Nerve, extrait de... Bah c'est un single sorti via Kurumaku Corporation le 14 octobre dernier. Vous le retrouverez, le groupe, au même le 10 octobre prochain. Voilà pour les concerts dans cette 805e édition de Metal Injection. Vous retrouvez toutes ces dates et bien d'autres. Évidemment, on n'a pas forcément le temps de tout annoncer sur une seule page Facebook, Metal Injection FR. Et vous retrouvez au passage aussi tous les podcasts et tous les liens vers le site canalb.fr, rubrique Metal Injection, où vous retrouvez évidemment toutes nos émissions. Nous poursuivons en compagnie de Morbid Intent, suivi de Halt.

À l'instant, c'était Halt avec le morceau High Hopes, extrait d'un album qui s'appelle Ataraxia. Une sortie Century Media du 31 juillet dernier. C'était précédé de Morbid Intent avec le morceau Ashen Vile, extrait de Vile of Ashes, une sortie Firecum Record qui est assez fraîche puisqu'elle date du 1er octobre dernier.

À l'instant, c'était le groupe Necrosyn avec le morceau Tempestory, extrait de Skouromaki, ou Skouromassi, je pense que c'est plutôt comme ça que ça se prononce, une sortie Personal Records du 18 septembre dernier. Voilà, ainsi s'achève cette 805e édition de Metal Injection. En espérant que cette programmation très variée vous a plu. Il me reste évidemment à vous souhaiter une excellente fin de soirée à l'écoute de Canal B, que vous ne quittez pas, une excellente semaine à l'écoute de votre station préférée. Et puis, si tout va bien normalement, la semaine prochaine, on devrait avoir une spéciale Samhainfest. Donc d'ici là, eh bien, on se dit rendez-vous à la semaine prochaine, même jour, même heure, et comme dirait Olivier, même punition.

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Ouais. Et donc, il va falloir qu'on accepte des limites collectivement.

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4: Bonjour et bienvenue dans Gymnastique sonore, une émission de l'association Bande Magnétique qui vise à développer vos biceps auriculaires grâce à des exercices hebdomadaires savamment élaborés par les auteurices. Aujourd'hui, on écoute « Sous un ciel occupé » de Anaïs Carton. Israël est encore là. Ils vont faire du sud une terre brûlée. Ils ne veulent ni personne, ni les herbes, ni les arbres. Depuis octobre 2023, le Liban traverse une guerre qui n'en finit pas. Dans un village de la plaine de Beka, Nisrin nous entraîne à la rencontre de ses amis avec qui elle partage son quotidien. Sous un ciel occupé, chaque moment partagé devient un temps pris à un futur incertain.
5: Septembre 2024. Bruxelles, ambiance ville. Je reçois un message envoyé par mon amie Nisrin.
6: Salut Anaïs, ça va? Oui, on va bien. Aujourd'hui à la Beka, c'était une nuit terrible. Toute la nuit, ils ont bombardé partout. La situation maintenant au Liban est très catastrophique. C'est très semblable à Gaza. C'est triste et dur. Si dur. Je n'arrive pas à pleurer.
5: Quelque temps plus tard, Liban, depuis la terrasse de chez Nisrin.
6: Bon, maintenant tu enregistres ?
7: Oui.
5: J'ai commencé à enregistrer avec Nisrin il y a plusieurs années. Je voulais revenir avec elle sur la crise économique qui a frappé le Liban en 2019 et sur la mobilisation pleine d'espoir que ça a déclenché.
7: Est-ce que tu voudrais bien juste qu'on reprenne avant la guerre où tu étais ici, ta famille est arrivée ?
6: Oui.
7: Et je pense qu'on s'est arrêté là.
6: Ok.
5: Mais depuis septembre 2024, le sud du Liban fait l'objet d'intenses frappes israéliennes.
7: Toi, t'es né dans le sud ?
6: Non, je suis né dans la banlieue sud de Beyrouth. Nous sommes à moitié du sud.
5: Une région que Nisrin a dû quitter comme des centaines de milliers d'autres personnes.
6: Maintenant, je vis à Mrejet, comme tu sais, dans un petit village qui a reçu des gens qui sont en fuite de la guerre.
5: C'est dans la plaine de la Beka, à l'est du Liban, que Nisrin a trouvé refuge. Mais cette région est aussi régulièrement bombardée.
6: Je vis avec Réa, ma petite chienne, et avec Coucou, le perroquet. Je reçois mes amis, je reçois ma famille, et...
5: Maya, Sana et Aïssam passent très souvent saluer Nisrin.
6: Et je continue à résister. Même si je suis là.
5: Dans le tumulte de la guerre, le provisoire devient un mode d'existence. On réorganise l'ordinaire. On réinvestit les gestes du quotidien. Et chaque moment partagé est un temps pris à un futur incertain.
6: Si je veux dire à propos de notre quotidien, on se lève, on prend un grand bol de café.
7: C'est chouette ce jeu.
6: On parle de ce qui s'est passé hier. Durant la nuit.
7: J'ai gagné.
6: Et puis, puisqu'on est une grande famille, on va préparer à manger et tout ça, et toujours en mettant les nouvelles.
0: Déjà 4.
6: Puis, on mange ensemble, puis on joue à la carte, puis toujours de la nouvelle sur la télé. Puis, par exemple, il y aura un bombardement, on saute au toit pour voir si c'était proche. Et on entend les avions militaires. Je me rappelle plusieurs fois que le silence a régné. C'est très fort.

0: Tu as entendu ça avant?
1: Non.
0: Hier toujours?
1: Non.
0: Non? Oh, je chantais ça devant ma mère. Elle l'aimait beaucoup. Elle l'aimait beaucoup. La chanson parle d'une femme amoureuse que elle demande aux oiseaux de chanter son amour et son ardeur pour son bien-aimé. Je me rappelle qu'on avait des tiroirs dans la chambre de mes parents, plein de cassettes. Leur chambre à coucher, il y avait un miroir et une radio et des lampes. C'était très chic, chambre en velours, tout est velours. Et ma sœur et mon frère aussi se rappellent toujours de cette chambre. Oui, c'était un peu abîmé par la guerre. Les miroirs sont cassés, il y a des trous à travers les murs et à l'armoire. Oui, c'est ça. On a vu ça aussi.

0: C'est l'hymne national.
1: T'as bien sûr chanté Chalabé ?
2: Un petit peu.
0: Un petit peu, sans sucre.
2: Yop.
3: Maya passe généralement le soir.
2: C'est très bon. Ma mère, en hiver, faisait ça tout le temps.
3: Elle habite une maison voisine de celle de Nisrin.
4: Ça coupe.
1: Oui, ça coupe un peu là, à cause du temps.
3: Leur village, perché dans les hauteurs du mont Liban, surplombe toute la plaine de la Beka.
1: C'est là où on s'est passé le bombardement.
3: La plus grande région agricole du Liban, avec ses vergers, ses champs, ses vignobles.
1: Martyrs depuis le cessez de feu. Plus de 600 blessés.
5: Vers de l'or en brinquant en fond. Je ne sais pas traduire ça en français.
4: Il y a des choses en traduit.
5: Ah oui?
4: Je suis altile, hein?
5: L'air de l'or en brinquant en fond, là. Il y en a tant. Le destin.
2: Nisrin est venue à Mrejat en été. Et on s'est connus. Il y a beaucoup de personnes pendant la guerre qui ont perdu leur maison. Alors, ils sont venus pour se réfugier de la guerre. Et à Mrejat, on a une école qui a accueilli ces gens-là. On les a aidés. Beaucoup de maisons sont détruites, bien sûr. Cette guerre 2024 a duré beaucoup de temps. En 2006, ça n'a pas été comme ça, ce temps. Vrai, Nisso?
0: Oui, je pensais aux gens qui vivent toujours au sud. La guerre n'est pas terminée chez eux. Chaque jour, il y a un assassinat de quelqu'un. Et chaque jour, les drones. Il y a quelque chose qui est inconnu.
2: Nisso?
0: Non.
2: Lyon, كثير بتشبه امك. الله يرحمها.
0: عن جد؟
2: Aujourd'hui, Nisso ressemble à sa mère. Beaucoup.
0: عن جد. Tu as vu la photo de mon père et de ma mère?
2: Non. Oh, wow!
5: Quand ils étaient jeunes.
4: Rappelle-moi, il faisait quoi ton père encore? Comme travail, comme métier?
0: Ah, il était dans l'armée libanaise. Il était musicien. Il jouait le trompette. Je l'aime bien, cette photo. Regarde les couleurs. Calme et monotone et triste. Il y a beaucoup d'amour là-dedans. D'amour et de tendresse.

0: Cucú.
1: Jalla. 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
2: Se mon frère.
1: Allô? Hej. Ahlen. Bukra tajib, jalla, okej. Jalla, bye bye. C'est mon frère. C'est, il demande si on a besoin de quelque chose et il demande qu'est-ce qu'il y a à manger. Akid, akid.
3: هذا pour ce soir, hein?
2: Oui, oui, oui. C'est le msakhan. C'est du poulet avec du sumak. C'est une recette palestinienne. J'ai appris ça de ma sœur, car elle est en Jordanie. Son époux est palestinien. Et puis, j'amène les pains. Khabz marouk. Tu connais le marouk qu'on fait ici au village? C'est très fin. Et akid avec oignon et sumac et l'huile d'olive. Puis je le fais au four.
4: Trop bien. Ouais.
2: C'est un suicide international. Pour la santé. C'est très bon, hein? C'est très bon.
5: Nisrin et Sana sont amies depuis l'enfance.
3: C'est délicieux, c'est trop délicieux.
5: Ensemble, et comme tant d'autres, elles ont dû quitter précipitamment le Sud le 23 septembre 2024. Sana a laissé derrière elle sa vieille maison en pierre, ses peintures et une partie de son histoire.
6: J'étais une institutrice de l'art, une artiste. Maintenant, je n'ai pas un boulot, je ne travaille pas. Il n'y a pas des occasions ici, au Liban, parce que l'art ici est complémentaire. On ne pense pas à l'art, on ne pense pas au dessin, on ne pense pas à la peinture maintenant. Et je comprends ça. Toujours les gens pensent à comment vivre. Parce que le salaire a diminué de à peu près, on dit que 800 dollars, jusqu'à 80 dollars à peu près. Je trouve que la crise est pire que même la guerre, parce que la guerre, tu as l'espoir de finir. La guerre va finir. Ok, parce que la crise, non.

Imagine, moins que 500 dollars par mois. Moins. Et maintenant, oui. Maintenant, point à la ligne. Rien. Je dépense.

0: Ils nous ont tués. Ils nous ont tués. Ils nous ont volés.
1: Qui ont?
0: Le gouvernement?
1: Oui.
0: Les banques? Les gens qui mentent?
1: L'oligarchie? On mange le géranium?
0: Le régime syrien?
1: On n'a pas de la viande?
0: Mais ben Saint-Gilles, nous sommes des... les oiseaux de Phoenix.
1: Les gens libanais.
0: Et dans l'histoire, on dit que le Libanais, c'est comme cet oiseau qui meurt et commence sa vie de nouveau. Et khalas. On s'est mouru et naître plusieurs fois. Khalas. On rajatras. Khalas le Phoenix. Et combien des milliers des jeunes qui sont partis depuis 2019 aussi, ils ont quitté le pays pour 1 500 $. Un jet, c'est triste. C'est triste. J'adore cette musique. Rachmaninoff, Sherazade.
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0: Mai 1978, opération Litani. L'armée israélienne envahit le sud du Liban.
1: Azar 1978, عملية Litani. الاجتياح الإسرائيلي للبنان.
0: Juin 1982.
1: حزيران 1982.
0: Opération Paix en Galilée. L'armée israélienne envahit le sud de Liban. Avril 1996. Opération Raisin de la colère.
1: عملية عناقيد الغضب.
0: L'armée israélienne envahit

En juin 1982, nous habitions à Rubayre. C'est très proche de Sabra et Shatila. Quand l'armée israélienne s'est entrée, j'avais à peu près 2 ans et demi, 3 ans. Mais je me rappelle que les voisins viennent dire à maman, allez-y, prenez les enfants et descendez en bas. Et mon frère et moi, on est descendus les pieds nus. Et une femme palestinienne, c'était notre voisine, disait, ils vont nous tuer, ils viennent nous tuer, tous ensemble. C'était la première fois de ma vie que j'ai senti que la mort était très proche de nous, à l'âge de 3 ans.

0: Il y a un bedroom.
1: Il y a deux drones là-dedans. Je pense qu'ils vont bombarder cette nuit. À la Bécane, là, ça fait depuis l'après-midi, ils sont dans le ciel. D'habitude, quand ils font ça, ils vont bombarder très soon.
2: Tu as entendu?
1: Oui.
2: Oui. Ils se rapprochent.

Ça fait peut-être 6 mois que la guerre a commencé. On entend pour chaque jour, le son des missiles quand ils descendent. Toujours il y a des bombardements, toujours il y a le MK. MK, c'est un petit avion d'espionnage. Avec le son zzz, tout le temps. J'ai photographié, enregistré la guerre, les bombardements qui se sont à côté de moi. L'avocat me dit que c'est pas suffisant. Je sais pas qu'est-ce que je veux faire. Peut-être être dans au milieu du bombardement. Je fais à peu près 5. Belgique une fois. Il y a la France 3 fois. Il y a la Grèce maintenant une fois. Et l'Italie, là, ils m'ont dit qu'ils ont refusé parce qu'ils ont toujours peur que je ne veux pas revenir à mon pays. C'est pour cela qu'ils n'ont pas de visa. Tous les pays sont fermés.

0: شي حاجه تدوز
1: Si vous voulez, on peut ouvrir derrière aussi. Hein, si...
2: bah c'est, non, regarde la, la, le son de, du moteur ici. Moteur high. Ah.
0: Médri, Médri, le Wahd. Médri, le Hawaz. Ami, hor, Mishou. J'ai eu un
3: nerveux. Non, خلاص.
4: Sous un ciel occupé, Aïssam a sillonné les routes pour nous rejoindre. Et comme à chaque nuit de veille, il reprend un air entendu sur les barricades.

0: Zahle. C'est un village qui est bombardé à peu près 9 ou 10 fois par les avions militaires israéliens. En 2024, ils ont bombardé auprès de ma maison un appartement qui comprend 3 étages, 14 décédés. Ils ont dit qu'ils ont visé un parti libanais qui s'appelle Hezbollah, qui est une résistance contre l'occupation israélienne. Ça contredit avec les lois de la guerre. Car ils ont bombardé les hommes et les femmes et les enfants. Et ils ont fait un massacre.
1: C'est comme ça, oui. Et parfois, ils font comme ça. Des signes rouges sur les meubles. Sur Google Maps, tu peux le voir. Qui vont bombarder ça. Comme ils font un raisin. Et c'est comme ça que les gens reçoivent la destruction de ces maisons. Comme si nous étions des nombres. Et imagine que tu vis dans ces circonstances. Comme si tu étais en voiture et on te dit, devant, peut-être, il y aura une explosion. Qu'est-ce que tu fais? Tu reviens, tu retournes. Tu continues, tu te bloques, et Anne, qu'est-ce que tu vas faire? Quelle grande prison, ça!
2: Moi, dans cette guerre, j'ai cassé mes dents. Le stress m'a fait cela. Parce que j'ai beaucoup d'amis qui sont en danger. Les autres pays croient que la guerre, c'est fini. Mais ce n'est pas fini. Israël est encore là. Ils vont faire du sud une terre brûlée. OK? Ils interdisent que les gens viennent à leur maison pour qu'elle ne soit plus habitable. Ils ne veulent ni personne, ni les herbes, ni les arbres. Les voisins de Nisrin, ici, ils sont de Sheba. Sheba est un village du sud. Alors, ils ne peuvent pas revenir à leur maison. C'est interdit. Ils sont encore là depuis la guerre.

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Tu es la lumière dans nos nuits obscures. Chaque matin, un fusil tombe et nous voyons ça en silence.

0: Les chansons de Marcel Khalif sont vraiment impressionnantes pour les gens qui résistent. En 1979, ce n'était pas Hezbollah. C'était la résistance qui rassemblait toutes les Libanaises. Il y avait des chiites, des sunnites, des druzes, des chrétiennes qui résistaient contre Israël. C'est ça. Et la plupart étaient dans le parti communiste. Et moi aussi, tu sais, moi je suis née le 79 et j'ai dit une fois à ma mère que je vais aller résister. J'avais 10 ans, 11 ans. Je vais aller résister à la frontière. C'est comme ça que je pensais à ma jeunesse. Je pense toujours comme ça.
1: La résistance est née parce qu'Israël est là, dans notre pays. Et à part cela, il n'y a pas de résistance. Résistance à quoi? Avant Israël, il n'y avait pas Hezbollah, Sahniso, c'est vrai? Si tu as des armes, et moi je suis dans un autre pays, pourquoi je vais te les prendre? Pour tuer tous les gens. Alors la guerre ne peut pas finir. Mais toujours, ils font des conditions qui sont inacceptables. C'est le territoire du Liban, mais c'est Israël qui fait ce qu'elle veut.
2: Yala, je vais te ramener là.
3: Je vais te ramener là.
4: Réa.
5: Réa.
4: Où est-ce que tu as?

Quand ils ont cessé le feu, j'ai reçu un appel de l'association pour me proposer de faire un projet basé sur un support psychosocial pour les gens qui ont quitté leur maison et qui ont perdu des proches. La plupart, ce sont des femmes. Alors, j'étais très motivée pour ce travail. Et donc, j'ai accepté. J'ai fait la première visite et c'était vraiment touchant. Ils m'ont donné le contact d'une femme qui a perdu son fils durant le massacre. Et elle m'a reçue en m'embrassant et en me serrant. Je lui ai parlé un peu du projet. Et là, son fils s'appelle Brahim. Elle me racontait que c'était le temps de déjeuner. Elle lui dit, viens déjeuner. Il lui a dit, non, je reviens, je vais chez mes cousins et je reviens. Quand il est allé, Israël a bombardé. Elle a dit, je suis mise à genoux. Et quand la fumée s'est un peu disparue, elle a constaté qu'elle a perdu son fils, là. Tu sais, j'étais très émue parce que j'ai senti que ce sont... Ces gens étaient vraiment détruits à l'intérieur. J'avais leurs mêmes sentiments. Moi aussi, je suis revenue à la maison et j'ai pas trouvé ma mère.

0: résumé des agressions israéliennes contre le territoire libanais 6 novembre 2025.
1: Bombardement dans les montagnes autour de Nabatieh.
0: Une frappe de drone a visé Hart Dibché, Ait Harun.
1: Bombardement sur le village de Kafra.
0: L'aviation israélienne a visé Ait Jabal.
1: Bombardement sur le port de Nakoura.
0: Une frappe aérienne.
1: Bombardement sur le village de Kfar Kila.
0: Et une frappe de drone ont touché Taïr Dibba.
1: Bombardement sur le village de Markaba.
0: Un drone israélien a largué une bombe sonore dans la zone de Ras Nakoura.
1: Bombardement à Jarmouk, un village de région de Nabatieh.
0: Un autre drone israélien a largué 3 bombes sur la plage de Ras Nakoura.
1: Bombardement à Brej Jbeir.
0: Des frappes de l'aviation et de drones ont ciblé Taïbé.
1: Bombardement à Kafra.
0: L'armée israélienne a largué des tracts de propagande au-dessus de Ait al-Sha'ab.
1: Bombardement à Houla.
0: L'aviation israélienne a bombardé la localité de Kfar Dounin avec 2 missiles et une frappe de drone.
1: Bombardement à Yaroun.
0: Une frappe aérienne et une frappe de drone ont visité Zawtar Sharqi, c'est à côté de Nabatieh. C'est toute une journée. Hein. Chaque jour, on vit ça. Pourquoi le Sud va toujours payer? Laissez-nous faire notre paix. On n'a pas besoin de votre aide. Et on n'a pas besoin d'un autre mandat, comme ont fait les Français avant. L'important, c'est, oui, d'arrêter la guerre. Qui peut dire à Israël non, d'arrêter? Qui peut dire ça?

C'était Sous un ciel occupé, avec Nisrin Debian, Maya Aoun, Sana Azenji et Aïssa Malattar. Enregistré au Liban entre 2023 et 2025, avant qu'Israël ne lance, en mars 2026, une nouvelle opération au sud Liban. Au cours de celle-ci, la plupart des villages cités dans ce documentaire ont été méthodiquement rasés. En avril 2026, Israël occupe une zone de plus de 600 km² de territoire libanais, au nord de la Galilée. Une production Le Bruit et la Fureur, avec le soutien du Fonds Gulliver, du Fonds d'aide à la création radiophonique de la Fédération Wallonie-Bruxelles et de l'Atelier de création sonore et radiophonique. Réalisation et prise de son, Anaïs Carton. Montage, Kaberia Chomel et Anaïs Carton. Musique, Aïssa Malattar. Mixage, Maxime Thomas. Pour le visuel, Barak Zeila Rima. Merci à Fonurgia Nova et à Aswad Festival. Merci à Mohamed Debian et Nisrin Sayed. Merci à toutes celles et ceux qui documentent cette occupation prolongée au Liban et les résistances auxquelles elle donne lieu.

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5: Il avait pendant longtemps, comme tous ses amis,

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5: Canal B vous offre aujourd'hui une sieste musicale consacrée au festival Pipe à la Pop numéro 5, organisé par l'association des Pichikai. Une sieste intitulée The First Wave, conçue par la musicienne Kara O'Cake. La sieste nous emmène directement dans les étoiles, grâce à un titre de Nala Cinefro. Bonne sieste et bon voyage.

Vous écoutez une sieste musicale spéciale Pipe à la Pop numéro 5 sur Canal B. Une sieste nommée The First Wave et imaginée par la musicienne Cara O'Cake, invitée du festival. C'était à l'instant Elaine Hawley, précédée par Laurel Halo, Broadcast, et tout à l'heure vous avez entendu Nala Cinefro. À suivre, une vague synthétique et onirique par Suzanne Ciani.

La sieste musicale spéciale Pipe à la Pop numéro 5, concoctée par Karaokake, suit son cours sur Canal B. C'était à l'instant Movie Tone, vous avez entendu auparavant Ella Orleans, Colin, Léonie. Et pour débuter cette série de 5 titres, c'était Suzanne Ciani. À suivre, The Space Lady.

La sieste musicale spéciale Pipe à la Pop numéro 5, concoctée par la musicienne française Camille Chambon, alias Karaokake, va bientôt s'achever sur Canal B. C'était à l'instant Dagmar Zuniga. Vous avez entendu auparavant Deria Yildirim et groupe Simsek, Anne Laplantine, Kali Malone. Pour débuter la série tout à l'heure, c'était The Space Lady. À suivre, et pour vous emmener vers un réveil tout en douceur, voici un titre de Memorials. Playlist et réécoute de cette sieste intitulée The First Wave sur canalb.fr.

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0: Bonsoir, salut, c'est Georges, bienvenue sur Canal B, bienvenue dans Purple Rain, comme tous les mercredis soirs entre 19h et 20h, n'est-ce pas Kat ?
1: Oui, bonsoir Georges.
0: On a retrouvé notre petit studio après cette belle émission à la tête de Chou Café l'autre fois.
1: C'était cool.
0: Il y a 15 jours déjà, oh là là.
1: Et on aimerait bien en faire plus souvent.
0: Ouais.
1: Public, c'est chouette.
0: Carrément, ouais. Surtout dans ce contexte-là, c'était bien. C'était il y a 15 jours, et là, on est le 6 mai déjà. Salut, tu es toujours là.
2: Ouais, salut.
0: Fidèle au poste.
2: Ouais, carrément.
0: Eh bien, c'est Kat qui présente nos invités de ce soir.

0: Vous reconnaissez cette voix, Georges ?
1: Non.
0: Non, et pourtant, cette voix, vous l'entendez tous les mercredis de 19 à 20h dans votre oreille gauche à vous, Georges. Benjamin, notre ingé son qui mixe les lives tous les mercredis, est avec nous ce soir, mais de l'autre côté de la table, du côté des invités.
1: Oh là là.
0: Et oui, Virlove, nouvelle formation rennaise, encore discrète, hein, à la croisée des mondes entre électro des années 90, texture psychédélique et puis un petit songwriting plutôt intime. De ce que j'ai pu écouter, en tout cas, on peut y entendre des influences venues de la house et de la techno old school, on va dire, mais aussi du shoegaze, de la dream pop, avec des références évidentes, je trouve, comme Beach House, Slow Dives ou encore My Bloody Valentine. Une musique planante, introspective, qui peut, d'après ce que j'ai cru comprendre, vite basculer dans une ambiance plutôt dance floor. Virlove s'inscrit dans cette génération d'artistes hybrides entre culture club et approche plus expérimentale. Un trio aux paroles presque en retrait, caché dans des effets, mais qui aborde pourtant des thèmes politiques et sensibles. Je crois que je vais pleurer parce qu'on va être gentrifié, disent-ils. Virlove, une invitation à lâcher prise, à se laisser porter. Une musique qui s'infiltre tout doucement en nous, qui monte tranquillement jusqu'à nous faire danser. Pourquoi pas ce vendredi au Melody Maker. On écoute tout de suite un premier extrait d'un EP à sortir dans les semaines à venir qui s'appelle Just Do It.

0: Bonsoir VR Love.
1: Hello.
0: Alors, je précise pour nos auditeurs et auditrices que VR Love, ça s'écrit V-R-L-U-V. Voilà.
1: Il y a un petit tiré du bas entre le R et le L-U-V.
0: Et tu y tiens apparemment.
1: Bah ouais, c'est le petit côté un peu geekou, voilà quoi. MS-DOS, tu vois.
2: Et il y a majuscule ou pas majuscule?
1: Non, normalement, c'est tout est en minuscule.
2: Donc c'est bon, je l'ai bien écrit. Ouf.
0: Il est bien question. Alors d'abord, on peut vous présenter tous les trois. Il y a effectivement Tom, Binge, mais qui s'appelle Ben parfois sur scène, enfin, qui s'appelait Ben, et puis Quentin. Vous êtes trois.
3: Oui.
0: Incroyable.
1: Quentin, alias Trafizion.
3: Trafizion.
0: Ah, ok, Trafizion.
2: Ça fait quoi, juste pour démarrer l'émission, ça fait quoi, Benjamin, de te retrouver juste de l'autre côté
1: Et ben en fait, on était déjà venu une fois avec Tom quand on faisait notre duo Ben et Tom.
2: Mais tu n'étais pas encore avec.
1: Non. Mais ouais, j'avoue, ça fait un peu bizarre, ouais, c'est clair. Nous ont trouvé de ce côté-là, ouais.
0: Et oui, parce que c'est Pierre Maël qui assure le mixage du live, puisqu'il y aura du live quand même, dans quelques minutes évidemment, avec nos invités VR Love. Alors si on remonte un peu l'historique de ce projet, bah, tu l'as dit au départ, vous aviez un duo, Ben et Tom, qui était dans une veine peut-être plus shoegaze que...
1: Ouais, c'est plus peut-être psyché, shoegazy, ouais voilà quoi.
0: Et là ça change, là maintenant un trio, trio et d'autres directions.
1: Carrément.
0: Et pourquoi un trio?
1: Eh ben, parce que... Pourquoi pas?
3: Bah parce qu'ils ont rendu compte qu'il n'y avait pas de bassiste et qu'il faut,
0: nécessairement
2: un bassiste. C'est quand même bien, une basse.
1: Exactement, ouais.
0: Et oui, c'est Quentin qui est à la basse, voilà, vous vous en doutez.
3: Oui, puisque... c'est fange.
0: Il défend sa chapelle.
3: Voilà.
2: Et c'est quoi l'envie de départ de ce trio? Alors, parce que je sais pas, de ce que j'ai pu entendre de vos titres, c'est vrai qu'il y a un mélange de shoegaze, d'électro, de psyché. C'était ça dès le départ, votre volonté, ou c'est arrivé en fur et à mesure que vous avez joué ensemble?
1: Eh ben, en fait, une fois, je suis allé à Amsterdam en stop avec une copine. Et en fait, en traînant dans les coffee shops, il passait tout le temps de la grosse drum and bass. Et je me suis dit, waouh, mais c'est, en fait, c'est ça le psyché d'aujourd'hui, quoi. Mmh. C'était vraiment planant, mais en même temps rythmé. Et j'étais là, bah, mon rêve, c'est de faire mélanger ça avec du rock psyché, voilà, avec vraiment, en fait, prendre les années 90 et plutôt que de faire un genre particulier, essayer de faire un peu un amalgame, en fait, de plusieurs genres qui, comment dire, qui ont un lien entre eux, en fait, parce que je trouve que là, bah, notamment la Deep Green Jungle, il y a beaucoup de nappes de synthé, de trucs assez planants, et ouais, je trouve que ça, en fait, j'avais, voilà, envie de faire un pont entre le shoegaze, le psyché, et la culture jungle, drum and bass, voilà, c'est mon rêve de départ. Après, on part un peu dans tous les sens, parce qu'il y a, bah, y a des morceaux qui sont purement rock, là, celui qu'on vient de passer, bah, il y a une espèce de gros beat un peu à la Piment Days. En fait, dans les années 90, bah, notamment à Manchester et tout, il y a déjà eu, en fait, un peu cette tentative-là de, bah, de justement de mélanger de la drum and bass, enfin tout ce qu'il y avait de la culture club anglaise des années 90 avec bah, justement le rock mancunien, quoi, et notamment, bah, y a, ouais, les Happy Mondays, les Charlatans, plein de groupes qui ont, les Stone Roses, qui ont tenté un peu ces mélanges-là. Et je trouve que là, bah, depuis quelques temps, en fait, dans les années 2010, en fait, il y a, bah, de plus en plus de groupes, justement, qui ont un peu la, bah, la nostalgie des années 90-2000, les jeux vidéo, enfin, les grosses nappes de synthé, qui essaient justement de faire un peu un amalgame de tout ça, en fait. Voilà.
0: Mais finalement, t'as pas vraiment connu les années 90, parce que t'es né en 90, c'est ça,
1: Ouais, voilà. C'est ça, en 90 pile.
0: Donc, t'étais gamin, t'as sans doute pas écouté les Happy Mondays à l'époque,
1: non,
0: etc.
1: Non, j'ai découvert ça bien plus tard, en fait. Je pense que j'ai découvert ça dans les années 2010, en fait. Les Happy Mondays, j'ai découvert ça avec 24 Hour Party People, qui était un documentaire assez taré sur le mec de Factory Records, où au début ça parle plus de Joy Division et tout ça, et en fait dans la deuxième moitié du film ça parle des Happy Mondays et tout, et j'étais là, waouh, c'est complètement barjo, quoi. Et après, bah, souvent, en fait, il y a plein de gens qui disent que, bah, on essaie un peu de recréer notre préhistoire, quoi. C'est-à-dire que les années 90, je les ai pas vraiment connues, mais n'empêche, il y a quand même un espèce de, je sais pas, de souvenir, de vibe, je sais pas, qui a infusé, quoi. Enfin,
2: nostalgique d'une époque que t'as pas vraiment
1: ouais c'est connu, ça quoi. Mais comme c'est en fait c'est assez souvent ça hein. Donc, oui. Par exemple dans les années 80 le punk et tout bah ils, comment dire ils essayaient en fait de recréer les années 50 en fait mais d'une autre manière quoi, pareil c'était quelque chose que ils avaient vécu dans leur enfance, c'est assez en fait c'est assez commun en fait souvent les artistes ils essayent de voilà de ramener un peu des choses qu'ils ont plus ou moins pas vraiment connues. En fait, ils les fantasment et ils en font autre chose, en fait.
2: Et comme tu disais tout de suite quand tu parlais de Vir Love, il y a un côté dans votre musique très culture club et à côté très shoegaze, psyché, etc. Est-ce que ça veut dire que quand vous faites vos morceaux, vous pensez aussi déjà à la partie live de comment le public va recevoir votre musique, parce que être en transe ou danser et s'éclater, c'est pas la même chose.
1: Bah si, en fait, quand tu danses et que t'es dans un club, ouais. Bah tu rentres en transe. En fait, c'est le même, c'est pour ça qu'ils prennent des trucs. Enfin voilà, c'est en fait le but de la danse, mais même des fez-noz, etc. Enfin, c'est justement de rentrer en transe en fait.
0: Ah, donc c'est l'objectif.
1: Ouais, carrément. Après, bah souvent les morceaux, on les compose en jamant. En fait, on n'est pas là à réfléchir qu'est-ce qu'on va faire en live. C'est plus ah bam il y a des compos qui surgissent et puis on teste des trucs. C'est vrai qu'on a tendance à souvent changer les morceaux de tonalité de machin, enfin on est un peu comme ça à faire des allers-retours de voilà c'est juste voilà on a l'inspiration, on a des compos et puis ben on essaye d'en faire quelque chose en fonction de la vision de base qu'on a quoi.
0: Et juste en quelques mots, vas-y Quentin si tu veux.
3: Non mais c'est marrant parce que je t'écoutais, je me disais que c'est vrai qu'on fait beaucoup de jam et on est souvent les premiers surpris en réécoutant ce qu'on a fait finalement. Et je crois que c'est ça qu'on aime bien aussi finalement, c'est que ça nous surprenne nous-mêmes et ça nous appartient toujours, mais d'une certaine manière quand on réécoute on se dit ah tiens c'est marrant on a fait ça. Et je pense que c'est un truc qu'on recherche aussi, j'ai l'impression, en fait. Et c'est cet étonnement aussi. Et...
1: Ouais, le côté spontané,
3: ouais,
1: quoi.
3: Spontané, et ouais.
2: Il n'y a pas de processus de création, genre vous partez d'une texture ou vous partez d'une structure rythmique. Non, il n'y a pas forcément un
1: processus. Franchement, ça dépend des morceaux. Ouais. Hein, y a des fois, ça peut partir d'un rythme, des fois, ça peut juste partir d'un riff. Des fois, même la compo, elle est. En fait, des fois, je l'amène un peu en entier. Et puis il faut savoir que en fait là on va sortir une cassette et en gros donc sur la face A de la cassette donc il y a les morceaux voilà un peu écrits, un peu mélangés, etc. Et sur l'autre face il y a justement c'est que de la musique électronique où en fait avec bah, Quentin et Tom on s'est mis à jammer pendant 3 jours en fait sur des synthés, boîtes à rythme et tout, on a jammé à donf. Et après bah on a réécouté en fait et ah putain ouais, à ce moment là souvent ce qui arrive c'est on jamme et on est là ouais non c'était trop pourri, on est là un peu non nous on est assez défaitistes hein, c'est notre côté bigoudin voilà bref
3: oui, enfin, là on parle des deux frangins parce que
1: ouais. Et Quentin
3: si
1: c'est plutôt l'inverse quoi.
3: Voilà
0: t'es là pour amener une touche d'enthousiasme
2: voilà,
0: Quentin
2: c'est ça voilà.
1: Ouais, c'est clair. Et en fait en réécoutant on est là ah mais non en fait putain c'est trop bien, enfin il y a des passages qui nous plaisent et tout, enfin
2: et c'est cette mixtape qu'on écoute en fin d'émission si j'ai bien compris, c'est ça Near Death Experience?
1: Alors
2: non c'est pas ça.
1: Non c'est vraiment l'autre face et je sais même pas si je voulais envoyer mais si je crois ouais.
3: C'est moins accessible, on va dire. C'est plus de techno ambiante.
2: Ouais.
3: Et voilà, c'est pas format radio. Quoi.
0: Et juste pour légender un peu ce qu'on dit, parce que tout le monde n'est pas forcément expert dans tous les genres musicaux. Le shoegaze, bon, c'est shoegaze, tu regardes tes chaussures, voilà, c'est un genre musical où il y avait beaucoup de pédales d'effet au pied des guitaristes et donc ils étaient tout le temps les yeux rivés sur leurs pédales d'effet. Mais la définition de jungle, est-ce que vous pourriez nous la donner? C'est quoi la jungle? Ça sort d'où?
2: Ben, je regarde Thomas.
3: Bah,
2: non, c'est Quentin.
3: Non, vas-y.
1: Ben, en fait, à la jungle, à la base, ça vient de la culture jamaïcaine, en fait, qui était importée en Angleterre. En gros, c'est ils reprennent juste un passage d'un morceau en fait de soul des années 60 et ils reprennent notamment un break en fait qui s'appelle le Amen break où ça fait tout tout cha tika tika tout cha tika tout cha tika tika tout cha et en fait ce truc là il accélère à donf, ça fait tout tout cha tika tika tout cha tout cha tika tout cha. Voilà, en fait toute la jungle elle est basée sur le fait de reprendre un petit bout d'un morceau des années 60 et d'accélérer le rythme et après ben en fait c'est mélangé avec le dub, c'est-à-dire les grosses basses tout tout genre qui te défonce le qui te donne envie de vomir, t'sais. Non j'exagère mais
0: d'aller partir en transe quoi, c'est un peu les
1: ouais carrément part. Mais en gros voilà c'est un mélange de culture jamaïcaine et de culture anglaise voilà des années 90 basé sur un break qui est accéléré.
0: Mais si ce break de batterie n'est pas joué du coup c'est pas de la jungle?
1: Bah non, mais en fait, il y a eu après, il y a eu plein d'adaptations. Il y a des gens qui ont créé en fait des beats en s'inspirant en fait de ce break-là, mais sans reprendre ce break-là en fait. Il y a plusieurs breaks. Hein. Il y a des gens qui ont été chercher d'autres breaks qui ressemblent un peu et qui l'accélèrent en fait. C'est né avec aussi la possibilité de sampler des morceaux en fait. C'est quand les sampleurs sont arrivés. Donc un sampler en fait, ça permet de jouer un peu sur commande juste des bouts d'audio quoi. Et ouais voilà exactement des boucles en fait. C'est grâce à ça en fait que la jungle est arrivée on va dire quoi.
0: Et Tom, toi t'as découvert ça comment la jungle parce que en tant que batteur.
4: C'est pas en tant que batteur, c'est en tant que gamin des années 90 en fait, parce que tu dis qu'on n'a pas grandi dans la musique qu'on joue, mais en fait...
0: C'est moi qui dis ça. Ah,
4: bah bien sûr que si, en fait dans la culture des jeux vidéo, je veux dire la jungle, la liquid, que ce soit dans les jeux vidéo, dans les pubs, dans les séries, je veux dire, il y a eu une période, mais c'était de la musique d'ambiance quoi en fait, tu vois, on s'en rendait même pas compte. Je pense qu'inconsciemment c'est resté imprimé dans le cerveau, ce côté planant mais en même temps speed, moi j'ai redécouvert ça avec Goldie par exemple. Je pense que c'est le premier morceau où je me suis dit « Ah, je découvre ce style de musique, tu vois ». C'est à moitié teinté trip-hop, un style de musique dans laquelle toi t'as un peu baigné aussi, tu vois. Donc je pense qu'en fait ça vient pas nulle part, c'est pas tout d'un coup on a 20 ans, on a découvert ça, non. Je pense qu'en fait on a été sensibilisé à ça sans s'en rendre compte gamin, et pas ado, vraiment genre à 9-10 ans, tu vois. Je me souviens genre sur Wipeout 3 pour les gros nerds des jeux de course futuristes, c'est que de la liquid, et aujourd'hui quand tu vois sur YouTube les grosses compiles de liquid, c'est toujours des jaquettes de PS2, de trucs de jeux, il y a tout un ressort de nostalgique de la culture vidéoludique et musicale des années fin 90, je dirais, tu vois. Donc, ça correspond à l'âge où on arrivait presque au collège finalement, tu vois. Et moi je pense que c'est à cet âge là que les choses s'impriment le plus, donc ça revient à un âge où on se pose un peu, on a un peu de nostalgie, voilà, je pense que c'est un peu la logique des choses.
1: Et toi aussi, Quentin, toi, t'as fait de la drum and bass, même avant de nous connaître.
3: Ouais, alors, ma chambre, plutôt. Mais la drum and bass, c'est une version un peu plus énervée, un peu plus électronique de la jungle. Et moi, j'ai découvert ça en club aussi. Et nous, ce qu'on fait, c'est un peu plus atmosphérique, je dirais. Mais oui, forcément, quand tu danses, moi, je l'ai connu, cette transe, en fait. Sans prendre de produits, bien évidemment. Mais voilà, on s'est retrouvés là-dessus. Et puis moi, je me souviens de soirée avec Thomas, où on joue à des jeux. En fait, on essaie de retrouver cette sensation. Finalement, on écoute des compiles et puis on joue à des jeux plus récents pour le coup. Mais je pense qu'on a... je suis d'accord, on essaie de retrouver cette sensation en fait. Je pense qu'on fait une musique de sensation si je peux.
4: Ouais, résumer. Et après au-delà de la jungle, parce que là on parle beaucoup de la jungle, mais en vrai c'est pas l'essentiel de notre musique aujourd'hui. Je pense que la jungle fait partie d'un amas d'esthétique qui constitue une espèce de nostalgie globale en fait. Donc ça peut passer par du shoegaze, mais aussi par de la vaporwave et tout ça, ça s'entend pas directement quand on joue, mais en fait c'est un peu la même humeur globale quoi, dans les couleurs, dans les accords, et après l'esthétique elle est pas gravée dans le marbre dans la musique qu'on fait en fait. On peut même quand avant on jouait juste tous les deux, il y avait déjà cette nostalgie là dans les couleurs, dans les chansons qui étaient déjà présentes. C'est juste, on va dire que là avec Quentin c'est l'évolution de ce qu'on fait depuis longtemps. Et et pour revenir à la question d'avant, pourquoi on a appelé Quentin pour jouer avec nous, parce qu'on en a marre de jouer à deux, voilà. On a envie de faire partager.
3: Parce que je suis très bon aussi.
4: Et en vrai, on s'est dit que...
0: Très très bon diplomate.
3: Non, ouais, c'est méga lagueur un petit peu, les frangins.
4: On va pas s'étendre là-dessus. Non, mais on s'est dit que en fait, il y a des choses qu'on pouvait pas jouer et qui méritaient d'être jouées live malgré tout. Et la basse en fait partie. C'est quand même cool d'avoir quelqu'un qui appuie sur la grosse fuzz et voilà quoi, ça fait plaisir.
1: Bon. Après, on est quand même à la base un groupe de rock. Enfin, je pense faut mettre un peu l'église au milieu du village quoi. On est quand même un groupe de rock teinté de plein de choses en fait. Voilà, c'est ça quoi.
3: Et bon. Bavard aussi.
0: Et bah, c'est très bien.
2: Vous êtes là pour
0: et, ça. Par contre, j'ai envie de sous-titrer plein de trucs. Voilà, Liquid Jungle, Vaporwave, etc. Mais bon, on n'a pas le temps. Donc, allez chercher sur Internet. Hein.
2: C'est ça.
0: Allez écouter la Vaporwave. Tapez ça sur YouTube, vous allez voir. Ça sera très marrant. En attendant, on va écouter RN137, donc, qui joue ce vendredi au Melody Maker avec nos invités de ce soir, VR Love. Et le titre s'appelle Encore. Et puis, juste après, on va en avoir encore de VR Love avec le live. Oh, à tout de suite.

0: Vous écoutez toujours Purple Rain ? Et nos invités, ce sont VR Love ce soir. Là, on vient d'écouter Gentrified.
1: Le guitariste s'accorde. Qu'est-ce qu'il fait ? Il est sur ses pédales.
0: C'est du shoegaze, donc il faut s'occuper des pédales, exactement, d'effet de la guitare.
1: Ouais.

0: changement de guitare pour Vir Love. On passe de la guitare folk 12 cordes à la guitare électrique. Et si vous voulez les voir en concert, c'est ce vendredi au Melody Maker, ce vendredi 8 mai 2026.
1: Si vous voulez aussi écouter une carte blanche dans l'émission de notre ami Yann du Grand Tout, ce jeudi sur Canal B à 17h. Comme ça, ça vous fera des infos complémentaires sur le trio.
0: En attendant, on éteint la lumière dans le studio de Canal B. On lance les stroboscopes. Et c'est parti pour l'ambiance club.
1: Avec un dernier titre qui s'appelle Hots.

0: Bravo.
1: Et voilà, c'était We Are Love, nos invités de ce soir, VR-LUV.
2: Avec un premier EP qui sort dans les semaines à venir et une cassette qui sort en septembre chez leurs amis de Prilib Records, qu'on connaît bien ici.
1: Tout à fait, mais oui. Voilà. Mais d'ailleurs, RN137 qui joue avec vous vendredi, ils sont pas chez Prilib Records, non? Ah non, pas encore.
2: Ils sont pas dans la famille Prilib.
3: Ah oui, complètement.
1: Si, ils sont complètement.
3: Oui, il fait partie de l'équipe, Léo.
1: Complètement l'équipe Prilib Records. Et ben merci pour ces trois morceaux en live. Et du coup, voilà, on a constaté que vous aviez de vrais instruments. Est-ce que c'est le cas de tous les artistes jungle, drum and bass, etc.?
4: J'en connais un, moi, qui est hyper impressionnant, là, qui s'appelle Spin Scott. Là, il joue de la jungle avec ses doigts sur une MPC. C'est un truc de malade.
1: Ah oui. Oui, voilà, parce que je dis vrais instruments, mais en fait, c'est très rétrograde de dire ça. Mais qu'est-ce qu'on appelle un vrai instrument?
4: Mais il y a des batteurs qui jouent vraiment le style jungle, qui essayent de s'en rapprocher le plus. Mais c'est hyper exigeant, la moindre caisse claire à côté, elle s'entend direct.
1: Ah, c'est pas une machine qui joue.
4: Non.
2: Vous sortez votre premier EP bientôt, comment ça s'est passé l'enregistrement, le mixage, le mastering? J'ai l'impression qu'en fait vous faites tout vous-même, c'est bien ça?
5: Et oui, c'est exactement ça.
2: Ouais.
5: Bah, en fait, étant ingénieur du son, enfin technicien du son de formation, bah voilà, j'ai un peu les compétences pour pouvoir enregistrer. Et j'ai quand même été à bonne école avec Purple Rain, hein, parce que mine de rien, de recevoir des artistes toutes les semaines et de faire leur son, bah c'est quand même.
1: En une heure.
5: Voilà, c'est assez formateur. Du coup, bah en fait, la copine de Tom, Rebecca, en fait, voilà, elle connaît quelqu'un qui nous a prêté une pièce dans une maison à côté de Redon. Et du coup, bah en fait, sur un week-end, on a fait les batteries. Et puis ben Quentin, lui, il a fait la basse chez lui. Et puis ben moi, les guitares, pareil, je les ai fait. Les guitares et le chant, je les ai fait chez moi aussi. Voilà.
1: Ah, donc l'enregistrement est très différent de la compo. La compo, vous improvisez, enfin voilà, vous jammez ensemble. Et par contre, l'enregistrement, chacun de son côté.
5: Ouais, ouais. Bah après, tu sais, on a fait aussi en fonction des disponibilités de chacun, de comment on pouvait s'arranger pour pouvoir tous enregistrer et tout. Et voilà quoi.
2: Et c'est pas compliqué d'aller jusqu'à masteriser ses propres morceaux. Des fois, un regard extérieur, ça peut être aussi intéressant d'avoir un autre point de vue quand ce sont aussi tes propres morceaux. C'est
5: pas compliqué. Bah, en fait, souvent, quand je suis sur la fin du mixage, je fais écouter à plein de potes.
2: Ouais.
5: Où je sais que en fait ils vont vraiment enfin c'est quand même des potes, mais en général quand ils aiment pas ils me le disent quoi, enfin, ou alors quand il y a un truc qui va pas, enfin souvent ils mettent de l'accent. C'est plus ça. Après c'est clair que c'est à double tranchant quoi, parce que moi il y a un moment en fait j'en peux plus. Il y a des fois je sais plus si c'est bien, si c'est nul, si il y a un moment t'as plus de recul en fait, c'est sûr quoi.
4: Oui, mais aussi que quand on mixe en fait c'est pas en mode studio pro, on enregistre, on mixe, on masterise. C'est plus que quand on mixe, en fait, on fait de la réal aussi, quoi. On change des choses, on construit limite certains morceaux pendant le mixage, en fait, d'une base qu'on va concrétiser après par le biais du mix. Mais je pense que s'il y a bien une étape qu'on pourrait faire par une personne extérieure, c'est le mastering. Mais bon, on n'a pas beaucoup de sous, donc on fait le mastering
1: ouais,
4: nous-mêmes.
1: Hein. C'est pas la partie la moins chère en plus.
5: Ouais, après, je pense que oui, c'est clair qu'il y a un aspect financier quand même là-dedans, parce qu'un studio, ça coûte, ça coûte cher. Et puis, bah, dans l'idéal, il faudrait qu'on fasse une pré-prod, c'est-à-dire une pré-prod en gros c'est on fait un enregistrement avant l'enregistrement, mais voilà, c'est sûr que voilà, on n'a pas 2000 balles à mettre dans un
2: budget aussi, oui.
5: C'est pour ça qu'on sort le truc sur cassette et pas sur vinyle aussi.
1: Vous perdriez pas en spontanéité en faisant des pré-prod? Non, je sais pas.
5: Ouais, mais en fait l'enregistrement lui-même, le fait de mixer, etc., de toute façon la spontanéité elle s'en va en fait.
1: Oui.
5: C'est souvent Tu détruis un peu la spontanéité pour la retrouver en fait sur la fin. Enfin, je sais pas comment dire. Au bout d'un moment, t'as tellement fait le truc et je sais pas pourquoi, mais au bout d'un moment, il se repasse quelque chose quoi. Enfin, c'est comme une boucle en fait.
1: Ah oui, mais le risque c'est de pas la retrouver à la fin alors. Si
5: ouais,
1: comprends.
5: Bah oui, c'est sûr. Ouais.
1: Ah ouais. Et c'est quoi ta recette pour la retrouver la spontanéité à la fin? Parce
5: bah
1: que c'est ça
5: justement, je pense que c'est de changer des trucs. En fait, c'est souvent des allers-retours. Il y a une idée de base et puis on va dévier cette idée de base et puis en fait. On va tester des trucs et en fait on va se rendre compte que en fait finalement l'idée de base elle était cool, mais vu qu'on est passé par plein d'étapes en fait l'idée de base retrouve un peu une espèce de fraîcheur. Enfin bon, après il y a pas de méthode, c'est assez aléatoire quand même.
1: Donc l'album de We Are Love, ce sera dans 10 ans quoi, si je comprends bien.
5: J'espère pas.
2: En vinyle.
5: Mais oui, mon rêve c'est de sortir un vinyle un jour, hein. Franchement, de ouf.
3: Et on fait les choses aussi nous-mêmes parce qu'on aime bien.
5: Bah grave.
0: Pas parce que on manque seulement de moyens quoi.
5: Non, bah en fait, il y a aussi ce truc là où au début, quand on jouait avec Tom, vraiment au tout début, qu'on enregistrait souvent les ingé sons, il disait ah mais non, on peut pas mettre autant de réverb, ou souvent il me disait voilà, que des trucs que je voulais, que c'était pas possible en fait. Et je crois que c'est même pour ça que j'ai voulu devenir ingé son en fait. C'est pour qu'on arrête de me faire chier en fait. Qu'on arrête de me dire que ça ou si ou ça c'est pas possible. Parce que des fois, il y a certains ingé son quand même, ils sont assez dans l'orthodoxie de ce qu'ils ont appris. Il y a des choses qu'il n'y a pas le droit de faire, qui est interdit. Et je trouve que bah, en fait, ça empêche des fois d'être créatif quoi. Enfin.
1: Comment ça, on peut pas mettre plus de reverb?
5: Ouais, mais bien sûr que si, on peut. Ou alors, par exemple, bah là en ce moment, il y a pas mal d'artistes qui utilisent, par exemple, qui font de la guitare sans ampli en fait, qui passent par un 4 pistes cassette, bah, notamment Maggie, enfin voilà quoi, et qui en fait sature le 4 pistes cassette et normalement bah ça c'est interdit quoi.
4: Il y a Maggie, il y a Prix Libre.
5: Ouais, il y a bah oui Colin aussi, de ouf qui fait ça.
4: Moi et j'ai découvert ça avec Colin avant avec Prix Libre. En fait, il faisait saturer sa guitare par un magnéto cassette, quoi. Et en fait, c'est hyper bien.
5: Et en fait, ça rend trop
1: bien. Ampli
5: quoi.
1: Après.
5: Non, il y a pas d'ampli en fait.
1: D'accord. Sur ça, scène,
5: c'est,
1: sur
5: il,
1: scène,
5: il envoie ça direct dans la sono.
4: Non,
5: et puis,
4: bah, si c'est un guitariste de blues des années 90, c'est interdit de faire ça, quoi.
5: Ouais, de ouf.
2: Mais effectivement, Benj, quand tu parles de reverb et tout, ta voix, c'est vrai qu'elle est. Elle est, alors le terme caché c'est peut-être pas ça, mais elle est sous beaucoup,
5: elle est un peu noyée quoi. Ouais.
2: Noyée sous beaucoup d'effets. Du coup, comment tu appréhendes les paroles? C'est toi qui écris les textes?
5: Ouais, carrément. Alors, je dois avouer que bah, au tout début, il y avait beaucoup de yaourt. Et je crois que je voulais pas, je sais pas comment dire. Et en fait, à un moment, je m'y suis mis vraiment dans les paroles et voilà quoi. En fait, avant, je sais pas si je dirais que j'utilisais des effets parce que je voulais cacher le fait que je chantais du yaourt et tout. Mais en fait, c'est un mélange de voilà des groupes que j'écoutais qui faisaient ça et je sais pas. Oui, à un moment, voilà, les paroles, je m'y suis vraiment mis et en fait, je me suis rendu compte que bah que de chanter des trucs qui nous touchent profondément, en fait, ça voilà, ça c'est comme de jouer une compo. Enfin, c'est voilà quoi.
0: Ouais, et puis on parlait de shoegaze tout à l'heure parce que tu disais qu'ils regardent leur pédale, mais c'est aussi parce que c'est intime et que on veut pas trop se montrer, donc je pense qu'il y a un peu cet aspect quand même.
5: Ouais.
0: Parce que je crois que oui, c'est assez sensible même dans tes paroles, enfin je vais pas en parler à ta place, mais
5: ouais.
0: C'est des sujets intimes et du coup peut-être qu'il y a de ça aussi finalement dans le son. J'ai l'impression que
5: bah en fait j'ai pas envie que ça soit un truc à texte où les paroles sautent à la gueule de l'auditeur en fait. J'ai plus envie que ça soit d'abord la musique et puis qu'en fait si la personne tend l'oreille en fait elle se rend compte que en fait il y a des paroles et que souvent il y a des doubles sens. Par exemple, parler du morceau tu parlais dans l'intro du morceau Gentrified, en fait c'est un morceau entre guillemets qui parle de la gentrification, mais en fait du point de vue de quelqu'un qui est lui-même partie prenante de ce problème en fait. Enfin, c'est un peu l'ambiguïté quoi. Enfin, et souvent les morceaux c'est un peu comme ça quoi. C'est ça parle d'un sujet, mais en fait voilà quoi, ça critique le narrateur lui-même en fait aussi quoi.
1: Quelqu'un qui se retrouve repoussé en première ou deuxième couronne de reine par la gentrification, par exemple.
5: Ouais, non, mais je pensais pas à ça forcément. Okay. En fait, en gros, pendant mes études, en fait, j'ai fait une année, j'ai passé 10 mois à New York, en fait, tout simplement, parce que l'école que je faisais en fait, me proposait d'y aller. Enfin, oui, voilà quoi. Et le truc, c'est que moi, j'ai pu me payer cette année parce que en fait, ma mère a économisé pendant 18 ans de l'argent qui était versé par l'État par rapport à mon handicap, parce que je précise. Je suis très malvoyant, enfin bref. Et je me suis retrouvé qu'avec des bourges. Et en fait, j'étais aussi dans un quartier pas cher, etc. Et j'étais là, bah yes, c'est arty, c'est trop bien. J'étais là, bah c'est cool, je suis pas avec des bobos, tout ça. Et puis un jour, bah, j'ai vu une manif du Black Power en fait, passer devant chez moi avec des panneaux et tout. Et ils étaient en mode, who street? Our street, à qui sont les rues? C'est nos rues, etc. Et au début, bah, j'étais là, ouais, putain, ouais, c'est à cause de ces hipsters, bourgeois, machin, etc. Et puis en fait, au fur et à mesure, ça a tourné dans ma tête et je me suis rendu compte que, bah, en fait, pour moi, la gentrification, c'était un truc que j'avais appris en histoire géo. En fait, je n'avais pas conscience de qu'est-ce que c'était vraiment. Et en fait, je me suis rendu compte que c'était un processus qui partait de, bah, en fait, t'es pauvre, tu vas dans un quartier, bah, parce que la gentrification aux États-Unis, elle est quand même souvent liée aussi avec le racisme. c'est souvent les personnes racisées qui se font dégager parce que il y a des petits blancs sans le sou qui viennent s'installer, qui sont un peu artis. Du coup, le quartier, il se transforme au fur et à mesure. Les promoteurs immobiliers, ils sentent la manne et du coup, ils rachètent des magasins, des baraques, etc. pour faire des bars à jus, des trucs un peu nobles. D'ailleurs, en ce moment, il y a une espèce de vieille polémique avec le Testi Crousti de Saint-Ouen, là. Où le maire il pète un câble parce qu'il y a un le master poulet, voilà, c'est ça. Et parce que lui il veut pas de master poulet, il voudrait un truc un peu plus noble, justement pour qu'il y ait des gens un peu friqués qui s'installent. Et c'est ça la gentrification. Et il y avait aussi ce phénomène de hipster où tout le monde était là à critiquer les hipsters, mais en fait souvent les gens qui critiquent les hipsters en fait sont eux-mêmes des hipsters.
6: Enfin, voilà,
5: c'est un peu exactement. Mais moi je me suis rendu compte que je faisais partie du problème en fait, et que ce trip là de partir un an à l'étranger, etc., c'est pas si sain que ça en fait, quelque part, quoi. Surtout quand on est blanc et qu'on a les moyens, même si moi je suis quand même issu plutôt d'une famille qui a pas des masses de sous, quoi.
1: Et à la fin tu t'es rendu compte du problème et t'as conscientisé le truc, donc c'est quand même pas si pire.
2: C'est déjà bien, exactement.
5: Ouais,
0: t'as fait une chanson.
5: Ouais, voilà. Je pense que s'il y a un truc que j'ai appris du fait de partir à l'étranger, c'est ça, quoi. Enfin, et c'est pas du tout ce à quoi je m'attendais à la base quand j'allais à New York. Moi, vraiment, mon rêve, c'était là, je vais me retrouver avec des artistes sans le sou, faire partie d'un mouvement ou je sais pas quoi. J'avais vraiment des fantasmes plein la tête et en fait, je me suis pris la réalité en pleine gueule. Voilà,
1: c'est à ça que ça sert de voyager, des fois.
2: Exactement.
1: Et puisqu'on parle de ville au bord de la mer, Douarnenez, quand même. C'est quand même là où vous avez grandi, Ben et Tom. Est-ce que ça peut s'entendre dans les chansons de We Are Love, la mer, Douarnenez ou pas?
5: En fait, je pense déjà que si on fait de la musique, c'est grâce au fait qu'on a vécu à Douarnenez, quoi. Parce que à Douarnenez, il y a quand même une scène rock'n'roll, garage, avec plein de super groupes qui étaient un peu plus âgés que nous et qui nous ont influencés en fait quand on avait 15-16 ans. Mais je pense que c'est grâce à ce tissu associatif, puis ce mélange de plein de choses qu'il y a autant. Il y a le Festival du cinéma, il y avait avant les Ardennes à l'huile où il y avait plein de groupes de trad de partout qui venaient. Et il y a cette scène rock'n'roll. Je pense que si on avait habité ailleurs qu'à Douarnenez, je sais pas si on...
1: Châteauneuf-du-Fou par exemple, non.
5: Peu importe, hein, mais je pense qu'on n'aurait peut-être pas fait de la musique, peut-être que j'aurais été informaticien ou je sais pas quoi, tu vois. Parce que mon rêve avant c'était d'être informaticien.
1: Douarnenez qui se gentrifie un peu aussi, pareil, voilà, on va pas rouvrir le sujet, mais...
5: Oui, c'est...
4: Non, mais c'est aussi qu'à Douarnenez, il y avait, quand on a commencé le groupe, il y avait plein d'autres groupes aussi de notre âge. Et il y avait une dynamique, quoi. Il y avait vraiment une scène de Douarnenez, comme il y avait une scène à Brest ou à Quimper, tu vois, à Douarnenez.
1: Avec une MJC qui portait tout ça.
4: Il y avait à l'école de musique un local de répétition qui s'appelait les Locaux Rock, qui a été monté par un mec qui s'appelle David Rodot, et un super gars musicien qui a monté ça et qui est relié à la MJC de Douarnenez, enfin à l'époque. Et du coup, il y avait une vingtaine de groupes, quoi, qui répétaient, voire plus. Il y avait la scène métal, hardcore, punk, garage, la vague garage des années 2000, nous on était un peu là-dedans, quoi. Donc,
1: d'où l'importance d'avoir des lieux
5: et tout, trois donf, quoi.
1: D'où l'importance d'avoir des lieux comme ça aussi dans les...
4: Carrément, ils organisaient un festival qui d'ailleurs ils ont repris qui s'appelle le Millésime et ils font jouer les groupes de Douarnenez, donc de tous les niveaux et c'est trop bien en fait, quoi. C'est nos premières scènes en tant que groupe de rock ado, quoi.
0: Et voilà. on y a joué d'ailleurs.
5: Et on y a joué,
4: et on y a joué avec Quentin.
0: Moi j'ai découvert Douarnenez du coup.
1: Oh.
0: Et c'est super.
1: Avec de sacrés guides.
0: Oui.
1: il est déjà l'heure de se quitter. Malheureusement, on aurait pu continuer. Mais donc, ne loupez pas le concert de We Are Love ce vendredi 8 mai au Melody Maker. Et puis, suivez de près leur actualité, puisqu'il y aura la cassette qui va sortir en version physique à la rentrée de septembre, c'est ça?
5: Exactement. Voilà. Et sinon, on joue aussi ce jeudi 7 mai au Coquelicot à Fougères pour les gens qui sont motivés à prendre la bagnole et tout.
1: Les gens qui nous écoutent vers le nord du département, allez-y, Coquelicot à Fougères évidemment ce jeudi. On se quitte avec Near Death Experience, donc un morceau de nos invités We Are Love. Peut-être que si on a le temps, on écoutera un peu de Fulguromatique, n'est-ce pas, Kat?
2: Oui, je joue ce samedi au Noctambule. C'est un duo qui, je ne l'ai pas encore vu en live, moi, qui mélange apparemment musique live et instruments qu'ils inventent eux-mêmes, c'est ça, de ce que j'ai compris.
1: Il y a plein de bricolage.
2: Tout le monde me dit que c'est super, donc voilà, c'est ce samedi au Noctambule. Et j'ai cru comprendre qu'il y avait aussi notre cher réalisateur de Jingle.
1: Oh oui, Maxwell Farrington,
2: mais qui joue le même soir que nos invités de ce soir à la ferme de Quincé. Donc voilà, si jamais il n'y a plus de place au Melody Maker parce que c'est complet.
1: Allez à la ferme de Quincé, voilà. Bon, c'est la période où on doit faire des choix.
2: Exactement.
1: Voilà, ça...
2: Non, c'est bien.
1: Mais, on va s'en plaindre.
2: C'est très bien.
1: On se retrouve la semaine prochaine avec...
2: Avec Jacqueline, qui sort son premier album de pop-rock, voilà.
1: Très bien, ben, on va découvrir Jacqueline la semaine prochaine. Merci de nous avoir écoutés, merci beaucoup Vierlo.
5: Et merci à PM.
2: Merci PM.

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0: Allez, c'est parti pour 60 minutes de chaos désemparé, quoique tonique. C'est entre Laura Palmer et Bass Jan Ader.
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5: Madame, monsieur, chers clients, il est possible que le moyen que j'utilise aujourd'hui pour m'adresser à vous vous étonne. Mais connaissant le sort trop souvent, hélas, réservé aux circulaires, je me suis permis, en toute simplicité, de venir vous entretenir personnellement, directement.

Auditeurs et auditrices de Canal B, dont vous connaissez désormais la longueur d'onde, j'espère. Bienvenue dans Béchamel Tchatcha, qui ce soir, dans un souci toujours constant d'ébahir les foules avides de connaissances, vous propose un petit voyage musical et bien sûr frétillant. Alors les plus fidèles de mes trois auditeurs savent que nous avons déjà exploré avec brio la scène 60s de Los Angeles, New York, Chicago et Détroit. Mais aujourd'hui on s'attaque à un autre gros morceau, San Francisco, dont la scène garage n'était pourtant pas la plus prolifique comparée aux villes que je viens de citer. Hein. San Francisco c'était plus la ville des hippies, les fleurs dans les cheveux, les vêtements bariolés, les clochettes, les colifichets et même les sandales. Allez, oui. Enfin bref, c'est la cité des chevelus du genre crado hein, qui font rien qu'à glander toute la sainte journée du côté d'Aitashbury en psalmodiant des mantras végétariens, en inhalant des fumées suspectes, pour ne pas dire illicites. Mais malgré tout, on va en sauver quelques-uns et c'est ce que je vous propose pour l'heure de tofu sonore que nous allons passer ensemble. Ouais.

Et pour débuter cette émission consacrée à San Francisco, deux groupes qui n'en sont pas du tout, puisque vous avez sans doute évidemment reconnu tout d'abord Eric Burdon et ses animaux avec son très célèbre San Francisco Nights, issu de l'album évidemment à conseiller de toute urgence Winds of Change, assez psychédélique. Et puis à l'instant, nous étions avec un groupe de Chicago qui rendait hommage eh bien voilà, à cette ville de San Francisco avec le San Francisco Waits par The Family. Voilà pour la carte postale. Mais bon, nous arrivons vraiment avec des groupes du cru. Avec, on va débuter. Alors, comme je vous l'ai dit, pas beaucoup. Enfin, si, il y en avait évidemment, mais pas autant qu'ailleurs de groupes de garage. Mais il y en avait tout de même. On va débuter avec les Mojo Men qui malgré tout ont quand même un côté très popinet aux alentours de 67-68, avec un pas mal de changements de personnel. Mais en 65, ils sortaient cette petite chose assez rugueuse hein, qui n'est pas sans rappeler les Monks, un petit peu le fameux Dance With Me par les Mojo Men, et tout ça évidemment dans Béchamel Cha-Cha bien sûr.

du garage, tout ce qu'il y a de plus standard, avec toutes les options, les clignotants, les feux arrière, c'était absolument parfait. On a peut-être entendu ça 12 000 fois, mais ça fait toujours plaisir. Les Beethovens, à l'instant, qui, comme leur nom l'indique, étaient fans des Beatles, qui nous interprétaient My House Beethoven, ça s'écrit comme la baie de San Francisco. Les types sont vraiment trop malins pour se trouver un nom. Les Beethovens, voilà, qui ont sorti quelques petites choses nettement plus poppy. Voilà, c'était leur morceau le plus garage en quelque sorte, ainsi que ceux qui ont précédé, les Mojo Men avec le fameux Dance With Me. On reste avec de grands classiques, avec ces garçons qui, ok, ils sont peut-être un petit peu formés à Los Angeles, hein, ceci expliquant cela, mais ils ont très vite bougé à San Francisco, puisque je vous le rappelle, cette émission est consacrée à cette ville. Eh bien, nous allons retrouver les Other Half, naturellement, avec leur plus grand tube, Mr. Pharmacist, repris. On le connaît peut-être plus par ce groupe anglais. Voilà que j'ai un trou. Ça commence déjà à peine 17 minutes, mais je vais le retrouver tout à l'heure. C'est pas grave. En tout cas, évidemment, c'est un classique qui fait plaisir. On écoute les Other Half.

C'est la question que tout le monde se pose. Est-ce que nous allons y être au Love-In? À mon avis, on va être un peu en retard de quelques décennies. Mais voilà, encore un autre grand classique, bah oui, inévitable, les Chocolate Watch Band de Dave Aguilar, le chanteur qui se prenait époque un peu pour Mick Jagger, hein, dans la danse comme dans le chant. On peut le voir dans le film Riot on Sunset Strip avec les Stendhals. C'est ça, il a mangé un Mick au petit déjeuner. Dave Aguilar, qui d'ailleurs, selon la légende, a fini professeur d'astronomie. Je tenais à le signaler, c'est quand même curieux. Auparavant, les Over Half, avec leur fameux Mr. Pharmacist, repris naturellement par The Fall, le groupe de Marquis Smith dans les années bissextiles. Grand classique assez sale. On poursuit, on quitte un petit peu la saleté pour des choses plus proprettes et plus folkoïdes avec autre groupe notoire de San Francisco. Eh bien oui, les Bob Rummels, hein, ça s'impose, les excellents Bob Rummels qui faisaient une sorte de garage folk absolument irréprochable. Moi, ce que je vous propose dans leur grande discographie, c'est le morceau Can It Be, qu'on écoute de suite dans mes chevelles tchatcha, évidemment. Bah oui.

Et un petit peu d'émotion, ça ne fait pas de mal dans cette émission. Après les excellents Bob Rummels et le morceau Can It Be, quoique tout ce qu'ils ont fait à peu près était très bien, nous avons pu entendre le Harbinger Complex et leur Time to Kill, un petit peu dans le même genre d'ailleurs, pour ce groupe des alentours, on va dire, de San Francisco. Et puis à l'instant, les Vegetables, Vegetables qui avaient quand même la fâcheuse manie de jouer avec des espèces de doudounes en fait qui les faisaient ressembler à soit à des gilets de sauvetage, soit à des bibindomes. C'est pas ce qu'ils ont fait de mieux, mais en tout cas leur morceau était très beau et s'intitulait Anything par les Vegetables. Bob Rummels, Harbinger Complex et Vegetables. On poursuit avec autre groupe notoire de la scène San Francisco. Il va s'agir des Charlatans, groupe là aussi un petit peu il y a du boire et du manger, hein. C'est un petit peu folk, c'est un petit peu foire, à neuneux peut-être même. En tout cas, moi ce que je vous propose, hein, c'est un des morceaux les plus supportables de ce groupe, hein, qui s'intitule When the Movies Are Over, avec un petit côté kinksien, mais évidemment en moins bien. Je le vends très mal, mais malgré tout le morceau est pas mal. When the Movies Are Over par les Charlatans, qu'on écoute tout de suite. T'empêches jamais le tcha-tcha. Ah oui.

quelques étudiants anglo-saxons, type un peu beatnik, disons, ont voulu essayer d'avoir quelques sensations nouvelles. Et effectivement, ils ont acheté quelques sachets de cette graine. Mais d'après la pharmacopée, la propriété la plus réelle de cette drogue, c'est d'être un laxatif excellent.

Et nous retrouvons les Mojo Men qui terminent en beauté, un petit peu d'une façon abrupte. Les Mojo Men qu'on a pu entendre avec tout à l'heure avec le Dance With Me, là on voit bien qu'il n'y a plus aucun rapport. Il n'y a plus rapport. On est bien d'accord, voilà, on est plus en 67-68 avec ce morceau Where Goes My Mind, plus psychédélique, plus San Francisco Sounds, comme disent les professionnels. Cette série avait débuté là aussi pour le coup un petit peu psyché, les Charlatans avec When the Movies Are Over, enchaîné avec les Mystery Train, Johnny Was a Good Boy, et tant mieux pour lui, en 67, extrait de l'album So Glad I Found You. Pareil, pas mieux, et voilà, et les Mojo Men à nouveau avec Where Goes My Mind. Alors voilà, nous sommes un petit peu dans la musique psyché. Alors je vous ai épargné, enfin par parti pris, hein, tout simplement, je vais sans doute pas vous passer tous les groupes notoires de la scène de San Francisco, à savoir, bah, je sais pas, les Grateful Dead, les Quicksilver, Messenger Service, Country Joe and the Fish, j'en passe, et des meilleurs, Sly and the Family Stone. Mais tout de même, on va s'attarder vite fait, c'est pas mal ça, avec les Jefferson Airplane. Oui, je peux pas m'en empêcher. Alors ça sera pas White Rabbit, hein, malgré l'efficacité de ce morceau. Non, moi je vous propose le morceau Plastic Fantastic Lover, donc Grace Slick et tous ses amis, Jefferson Airplane. Voilà, encore un grand tube qu'on écoute de suite. C'est parti.

Et encore une fois, la mauvaise influence du Jefferson Airplane qui planait sur ce groupe appelé It's a Beautiful Day. Voilà, avec ce morceau Aquarian Dream. On est en 1968 avec une guitare qui commence à être un petit peu interdite par la Fédé quand même. Hein. Faites attention les gars. Enfin voilà, 5 garçons, une fille. Voilà, le combo gagnant. Ça se faisait beaucoup à San Francisco. C'était une spécialité du pays, au même titre que les galinettes cotissoises qui suivaient évidemment le Jefferson Airplane avec Plastic Fantastic Lover. On va rester dans le même genre avec des vilains hippies. Ils s'appellent les Neighborhood Children. Ils ont sorti un album, peut-être plus que ça d'ailleurs, je n'en sais rien. Voilà, très belle pochette. Hein. Ils sont à la fenêtre d'un immeuble de San Francisco. On reconnaît très bien. Hein. C'est pas une très belle vue. Très belle vue. Les Neighborhood Children qui oscillent entre psychédélisme et psychédélisme. Ce que je vous propose, j'extrais de cet album, le morceau She's Got No Identification, qu'on écoute de suite, eh ben oui.

0: Comment devient-on hippie?
1: Et on devient hippie naturellement. C'est-à-dire que moi, j'étais peut-être hippie sans le savoir avant de rencontrer les hippies, mais que je suis devenue hippie en rencontrant des hippies.

Et voilà, ça c'est les jeunes, ça c'est les jeunes, ça prend des substances prohibées et juste après ça fait les malins avec leurs guitares électriques. Il s'agissait à l'instant d'un groupe donc de San Francisco, puisque je vous le rappelle si vous prenez cette émission en cours, qu'elle est consacrée à cette ville enchanteresse, un groupe au nom absolument à coucher par terre, les Frumious Bandersnatch. Je pense qu'on peut pas trouver mieux à part peut-être le groupe Ahmed Mécontentement ou le Boris Figo Matrocar Experience, mais là ils ont fait très fort avec ce Hearts to Cry qui suivait les Neighborhood Children. Voilà, et She's Got No Identification. On va se quitter. Je vous propose une autre chose un petit peu difficile à digérer. Un groupe entièrement féminin, les Ace of Cups. Alors je pense qu'elles ont enregistré, alors c'est même pas sûr qu'elles ont enregistré dans leur baignoire, puisqu'à mon avis elles n'en avaient pas. Il va s'agir des Ace of Cups, je l'ai dit, et le morceau Glue. Alors à savoir que ces Ace of Cups était vraiment à fond dans l'image d'Épinal, puisque une des protagonistes suivait Ken Kesey et les Mary Pranksters. C'est dire si elles aussi n'ont pas pris que de l'extrait de mandarine. En tout cas, le morceau que je vous propose, je vous l'ai déjà dit, mais je vous le répète, s'intitule Glu et qui dure assez longtemps. C'est assez éprouvant. Donc, je vous dis au revoir maintenant. On se quitte avec ces demoiselles. C'est parti.

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0: Bonsoir et bienvenue sur Land of Confusion sur Canal B, 2 670 457e émission.
1: Exactement.
0: J'ai bien compté.
1: Presque. Bah ouais, quatrième saison, on est encore en début de, rentrée culturelle. Donc on va dire bienvenue à toutes nos nouvelles auditrices.
0: Tous ceux qui viennent de découvrir le périph, la rocade de Rennes, ouais. Cet incroyable circuit pour écouter Land of Confusion tous les samedis soirs de ouais. 20h à 22h.
1: Sur Canal B 94 MHz. Donc pour ne pas refaire le speech, Land of Confusion est une émission présentée par Charles Le Matin Master Love Club. Qui est à la technique présentement.
0: Pour vous servir.
1: Voilà. Bobby, c'est moi.
0: Et c'est lui.
1: Jules, le pull d'habitude, mais qui n'est pas là ce soir. Et voilà. Et le concept
0: Le concept de la musique plutôt électronique, plutôt dans les vieux moules, à l'école ancienne, comme on dirait, mais pas que.
1: Pas toujours.
0: Avec tous les enfants que ça a engendré.
1: Voilà.
0: Le bon goût avant tout, j'ai envie de dire.
1: Voilà, et puis souvent un peu dansant, et nous commençons généralement par une petite page d'actualité musicale, et après nous prenons le mix à 4, 6 mains, suivant qui est là. Donc ce soir, ce sera nous deux, Charlie et moi-même. Voilà, bah, attaquons tout de suite avec une actualité.
0: De l'actualité, dans le panier des actualités, il y a en premier... DJ Stingray.
1: Oh. Alors DJ Stingray, eh ben, présente le ton.
0: Présente le ton. Localisé à Berlin, dit-il, mais c'est un type de Détroit, ça.
1: Oui, non, c'est pas parce que le label est à Berlin. Ah, peut-être qu'il est à Berlin maintenant.
0: Ah, alors. Peut-être.
1: Bref, DJ Stingray ou Stingray 313, donc effectivement le code postal de Détroit. Ou le numéro de je sais pas quoi de Détroit, 313 en tout cas, qui a souvent été affilié au mouvement drexien, qui a été parfois considéré comme le troisième drexien.
0: A-t-il fait partie d'Underground Resistance peut-être ?
1: Je sais plus. Et en tout cas, effectivement, Stingray, c'est une espèce de Raymanta en fait. On a toujours ce lien à l'aquatique. Et il a effectivement tourné sur des dates avec James Tinson et Gerald Donald, époque Drexia. Et il a aussi cette rythmique assez caractéristique, très rapide, électro, que Drexia exploitait souvent. On va retrouver ouais, effectivement un petit peu les mêmes snares et tout. Bon bref, c'est la famille. Je l'ai entendu mixer une fois en vrai à Astropolis d'hiver il y a quelques années. Et c'est un excellent DJ vinyle. Très très très très très très impressionnant. On n'est que sur des tracks de ghetto tech électro rapide qu'il mixe environ 32 secondes.
0: Moi je le connaissais surtout justement pour son côté DJ.
1: Ouais.
0: Tu me fais découvrir qu'il produit aussi donc ce soir. Et alors que ça va faire longtemps qu'il le fait. Mais c'est vrai qu'il avait ce discours de faire fumer les platines un petit peu philosophie à la Jeff Mills du genre. Ouais. Faut vraiment que les platines. Il disait il faut qu'il y ait de la fumée qui en sorte quoi.
1: Ouais. Alors c'est clairement pas le même style que Jeff Mills du tout en termes de mix, mais par contre c'est une rapidité de calage et d'enchaînement et de trucs. Bon après il joue des trucs très ghetto tech et en prod il est beaucoup plus deep en fait. Il a un truc déjà il y a beaucoup plus de nappes, de textures et de plus en plus d'année en année. C'est devenu vraiment très beaucoup plus deep d'année en année. Et voilà, il avait un autre pseudo qui était Urban Tribe, qui était sorti sur Reflex, je crois, à l'époque, il y a bien longtemps, en double vinyle, et qui avait été assez mythique, voilà. Et en tout cas, il a aussi produit pas mal avec un producteur écossais, mais qui est très quand même affilié à cette vibe électro-froide qui s'appelle Galaxian. Ils ont fait des trucs ensemble et là je trouve qu'il y a vraiment dans ce EP trois titres sortis sur Trésor. Alors je m'excuse encore une fois, on fait des news sur des énormes labels, c'est Trésor encore, on en a déjà parlé dans la dernière émission, mais en même temps voilà, c'est comme ça, c'est venu comme ça dans mon fil, j'avais envie d'écouter ça et je m'en excuse pas parce que c'est de la grosse quali. En tout cas En tout cas, et ouais, en tout cas, donc, c'est de plus en plus deep. Là, c'est un trois titres qui doit, il doit s'appeler Industrie 4.0. Je me trompe pas.
0: 4.0 EP, ouais.
1: Voilà. Et donc là, on sent, il a sur la, la pochette, il y a une espèce de grosse puce électronique. On a toujours cette fascination pour le monde de l'électronique, du network, du réseau, qui devient quasi rétro-futuriste aujourd'hui, tellement tout est cloud et tout est IA. Mais c'est quand même voilà. Et du coup, on est quand même dans une électro-Terminator dystopie. Très très texturé, très sale. Alors, il fait aussi des trucs un peu plus lumineux, un peu plus joyeux, un peu plus punchy, minimal. Mais là, on est clairement sur un EP qui vient gratter la crasse métallique des métaux rares.
0: C'est dans le, oui, voilà, c'est dans le titre hein, Industrie. Et c'est vrai que la pochette est très... on dirait qu'ils sont presque rouillés parce qu'ils sont, ils sont rouges, de la rouille propre, ouais. Du cuivre rouge, quoi.
1: Ouais. Et en même temps, il y a ce truc qui racle et qui siffle comme des alias de MP3 des années 2000. Enfin, bref, en tout cas, producteur passionnant, DJ passionnant. Et on va écouter tout de suite un morceau qui s'appelle, je ne sais plus.
0: Multifunctional Robotics.

0: Stingray, DJ Stingray qui nous en a mis plein la tronche
1: dès le début.
0: Dès le début, voilà. J'en suis très content. Je me disais, c'était quelque chose que vraiment qui penche plus du côté IDM que électro, un peu minimaliste et classique au sens des trois tiens du terme. Et c'est très bien comme ça, ça passe très bien avec. Et franchement, j'ai trouvé somptueux le track là. Les sons, le sound design.
1: Et en fait, si j'ai envie de le passer, c'est aussi parce que j'ai l'impression que ça fait une grosse dizaine d'années qu'il creuse ce sillon très sale et que petit à petit, ça se complexifie, il y a de plus en plus de couches. Moi, j'ai adoré aussi, il a fait des choses très minimales qui pouvaient avoir ces sonorités-là, mais qui étaient beaucoup plus minimales et carrées et des fois un peu chiantes comme ça. Mais moi, j'aimais bien ce côté justement un peu monolithique. Et là, je trouve qu'il creuse un truc tout en gardant une patte qui est vraiment à lui et tout en gardant pour moi aussi un lien avec l'électro quand même. Donc voilà. Bref, DJ Stingray.
0: Très très bien.
1: Sur Trésor. Et c'était une fausse news parce qu'au final, je sais pas pourquoi ça atterrit dans ma boîte mail, mais c'était un vinyle de 2024.
0: Comme on dit dans cette émission, le temps est relatif.
1: C'est clair.
0: L'espace aussi.
1: Si vous croyez encore au temps, mais vous êtes trop à la masse.
0: Sachez-le, c'est clair. 2020, qu'est-ce que ça veut dire? Voilà, bon bah, hop. Je prends le disque suivant et je vois encore un nom bien connu. Hein. On ne fait pas dans la découverte de nouveaux talents hein, aujourd'hui.
1: Non.
0: Your Planet is Next.
1: Ah ouais, bah non, mais lui, il n'est pas connu. Il est connu de nous, on l'a passé plein de fois. Voilà.
0: Et comme vous avez écouté toutes nos émissions depuis 4 ans,
1: vous savez qu'on l'a passé souvent.
0: Voilà, trois fois.
1: Sous divers alias.
0: Ouais. Donc notre ami
1: Arvid Vretman.
0: De Suède.
1: Ouais.
0: On dit notre ami parce que Robin, à l'époque, l'a fait venir pour le festival Bienvenue Printemps. C'était génial, on l'a rencontré.
1: Ouais, il avait fait un super live.
0: Et c'est une super personne. Donc là, il sort encore un album. Alors, c'est vrai qu'on ne les couvre pas tous parce que j'ai l'impression qu'il est très prolifique.
1: Il y en a souvent, ouais. Et il a fait, alors du coup, là, ces dernières années, il a fait des trucs un peu débiles avec Kablam sous le nom de Computer Club ou je sais plus ce que c'était, mais des trucs vraiment, vraiment débilous. Et là, on revient vraiment à son cœur de métier, à savoir une musique d'inspiration Acid House fabriquée avec les outils de l'époque. Donc là, il cite bien les outils sur les crédits de sa sortie. Il cite bien ses outils, à savoir RZ3, 707, je sais plus quoi, de machin truc, bidule, enfin tous ces fameux outils qui sont pas si nombreux sur ces productions. Et il dit bien aussi que c'est un peu enregistré comme ça et édité le minimum, c'est-à-dire remonter et remixer le minimum. Donc il a un vrai attachement à une house lo-fi et faite maison.
0: Et brute quoi, ce genre qui sort du four.
1: Et du coup, sous le nom Your Planet is Next, souvent ça sonne même cheap et léger et ça manque de puissance par rapport à ce qu'on entend de la dance music ou de la acid house. Et en fait c'est ça que je trouve hyper intéressant avec lui, c'est cette espèce d'humour et de second degré et ce personnage en fait de Your Planet is Next qui est vraiment un espèce de personnage un peu d'extraterrestre qui va faire de la dance dans sa chambre avec ses vieilles machines. Enfin, moi l'histoire que je me raconte c'est que c'est quand même un peu un extraterrestre qui aurait peut-être entendu un track de house sur MTV, qui aurait volé les machines et qui serait reparti dans sa chambre.
0: Je me demande s'il n'y avait pas une bande dessinée dans une de ses premières cassettes qui racontait un petit peu ça quoi. L'extraterrestre qui débarque et qui s'introduit chez quelqu'un, qui entend les vinyles de Acid House et après je sais plus, mais c'est vrai que ça m'avait bien marqué cette légende.
1: Et du coup il a cette approche hyper synthétique et presque naïf dans l'approche de la house et de l'acid, et du coup c'est toujours assez assez succulent parce que c'est pas bête. Et du coup en fait dans cette légèreté il se permet beaucoup d'humour et de voyage en fait voilà. Et du coup je trouve qu'il y a toujours une thématique avec des morceaux qui sonnent toujours un peu cheap, et enfin voilà, c'est une vraie école de la lo-fi aussi. Voilà, j'avais choisi un morceau qui s'appelle Fuck the Box, que je trouvais cool.
0: Eh ben, faut qu'on la bosse.
1: Aussi, si je peux dire, quand même, c'est une cassette, je crois, autoproduite sur son label, qui s'appelle, c'est un nom suédois, Vaggrunnens.
0: Ouais, t'as bien l'accent suédois. Ouais. Je vais pas essayer de le prononcer. Okay. On l'écrira.
1: Donc cherchez Your Planet Is Next sur Bandcamp, vous devriez trouver. Mais en tout cas, voilà.
0: Ou la page de l'émission sur canalb.fr, car on mettra tous les titres.
1: Oui, bien sûr. Voilà. Et en tout cas, et toujours sur ce label, il fait toujours des artworks vraiment hyper minimalistes à la limite du word art et de l'usage de paint. Enfin, il y a vraiment un truc qui est très simple, très coloré et joyeux. Et voilà. Et on l'adore pour ça. Et on va l'écouter tout de suite. Fuck the Box de Your Planet Is Next. Fuck the Box.

0: Your Planet Is Next, Fuck The Box, un morceau à l'image de la pochette, très couleur primaire, un peu enfantin, un peu dans l'esprit Chicago, Raw Chicago House, des origines, mais avec un esprit un petit peu plus... fun.
1: Ouais. Moi ça me rappelle aussi certains Sifax qui étaient vraiment très très drôles et basés sur la légèreté, où il n'y avait pas forcément des prods trop énervés et trop carrés.
0: C'est
1: et
0: ça l'esprit fait, avec la 303 un peu rigolote.
1: Ouais, puis c'est doux aussi ce mixage, des fois de pas avoir un mixage hyper justement dans le rouge, et c'est quand même aussi agréable, je trouve. Cette petite légèreté et cette petite dose d'humour.
0: C'est ça, un peu moins orienté sueur sur le dance floor.
1: Ouais. Et c'est vrai que du coup, c'est des trucs qu'on entend moins, parce que du coup, le gros de la house est quand même joué pour le dance floor. Et du coup, c'est vrai que c'est des choses qu'on va moins entendre souvent. Peut-être que c'est de la house de maison.
0: Fou. Oh, wow. sur ces bons mots. On enchaîne avec notre dernière actu qui vient de Pays-Bas.
1: Ah, t'avais pas d'actu, toi ?
0: Eh ben non.
1: Ah non, finalement, t'en avais pas.
0: Je suis venu comme un clochard aujourd'hui.
1: C'est pas... Est-ce que je suis sûr que des clochards ont des actus ?
0: Ils ont plus d'actu que moi. Voilà, même...
1: Bref,
0: voilà.
1: Ça vient pas des Pays-Bas, ça vient de Détroit encore. Mais c'est effectivement sur un tout petit label dont je n'ai jamais parlé non plus.
0: Clone.
1: Tout petit label et tout petit vendeur de disques, aka Clone Records. Bref, ne nous étendons pas sur le fait qu'on écoute que des gros machins. Non, en plus c'est trop pas vrai, mais je sais pas, c'est ça qui est venu ce soir.
0: Des gros machins, je suis sûr que vous dans votre voiture sur la rocade, peut-être que vous ne connaissez pas.
1: C'est vrai. Détroit In Effect, donc ça vient de Détroit. Là, on est encore. Alors là, on est vraiment sur un thème ghetto tech. Ouais, ghetto tech pur, quoi. Donc, comment on dit ? C'est quoi l'autre nom ?
0: De la ghetto tech ?
1: Ouais. Electro bass, presque. Presque electro bass. Ghetto tech, electro bass. Bon, bref. Ne nous perdons pas dans des AOC frelatés. En tout cas, c'est une fausse news parce qu'en fait, je sais pas, ça a popé dans mes trucs et en fait, c'était un disque de 2020. Voilà. C'est Détroit In Effect.
0: Il nous faudrait un petit sample. Le temps est relatif.
1: Ouais, c'est Détroit In Effect featuring The Man You'll Never See. Alors, je sais pas s'il l'a vraiment fait avec quelqu'un qui s'appelle The Man.
0: The Man, alors c'est au pluriel.
1: The Man You'll Never See. Je sais pas si c'est vraiment une collaboration, parce que déjà, Détroit In Effect, il y a un petit peu. Toujours un seul mec qui est mis en avant, qui est DJ Mako. Je sais pas trop.
0: L'album s'appelle The Unseen.
1: The Unseen.
0: Donc il y a. Voilà.
1: On ne sait pas trop si le coco est.
0: Il y a des invisibles en tout cas dans l'histoire.
1: Si le coco est schizo, si. Voilà. Bon, bref. Et en tout cas, je crois qu'il doit y avoir 6 titres qui sont très très bien. Donc on est sur ce style Détroit Techno Bass. C'est aussi ça. Il avait un morceau qui s'appelait genre Techno Bass, avec ce truc de. On est à cheval entre la techno, à cheval entre l'électro, la ghetto tech, tout ça. Toujours une grosse mise en valeur de la basse. Et là, y a les deux morceaux qui ouvrent l'EP ont une espèce de vibe G-Funk qui est extrêmement savoureuse pour ceux qui ne se rappellent pas de ce que c'est la G-Funk. Les grands noms, ça aurait pu être les débuts de Snoop Dogg, Warren G, qui était vraiment le truc, les tubes de G-Funk, LL Cool J.
0: Tupac un peu ?
1: Tupac aussi. Et en fait, il y a cette sirène. Un truc qui est à cheval entre la sirène et la mélodie, qui est absolument délicieux, donne un côté sucre incroyable. Et là, sur de la ghetto tech, j'ai trouvé que les deux premiers morceaux étaient vraiment fous, les autres aussi, mais
0: ce sont un peu plage de Los Angeles quand même,
1: complètement californien. Et en tout cas, ça réveille le sucre en moi à chaque fois. Et donc on va s'écouter le deuxième morceau qui doit s'appeler Techno Bass Machine G-Funk. Non.
0: Are you married?
1: Ah ouais, mais non, oui, il est très drôle. Il est très drôle, c'est un espèce de dialogue ça a l'air d'être un espèce de dialogue un peu drague sur le entre un garçon et une femme.
0: Let's go pour le sucre et
1: Et le love.
0: Et le love.
1: Ou le pas encore love.

Detroit in Effect sur Canal B, Land of Confusion. Chouette petit morceau de Ghetto Tech, bien sucré en effet. Tout dans le langage de l'amour, mais quand même de gens qui ont quand même un certain âge maintenant, puisque les questions c'est plutôt est-ce que t'es marié, est-ce que t'as des enfants. Voilà, sur ce s'achève notre section news de l'émission, et on va enchaîner du coup avec, bah, il nous reste bien une heure et demie de Mixou qui va commencer tout de suite avec Bobby au platine, et voilà, et on vous dit bonne continuation sur la rocade.

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C'est toujours Land of Confusion sur Canal B 94 MHz, on est ensemble jusqu'à 22h. On espère que vous faites des gros tours sur le périph avant d'attendre l'infoline. Voilà, on vous souhaite une bonne soirée à toutes.

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Vous êtes bien sur Land of Confusion, Canal B. Ça se termine doucement, d'ici une petite dizaine de minutes. Vous n'êtes pas sans avoir remarqué que cette émission était exceptionnellement bordélique avec nos petites annonces de micro un peu éteints. Ce qu'on appelle les bobinades, quand on envoie les morceaux sans faire exprès, on coupe celui qui est en train de passer, des divisions brutales de BPM et une formule globalement un petit peu chaotique. Ça arrive, voilà, c'est un petit peu raté pour notre émission 100% IA. On se retrouve quand même, malgré tout, dans deux semaines avec beaucoup de régularité. Et on fera un effort la prochaine fois pour être un petit peu plus dans le tempo. On vous souhaite une bonne soirée, une bonne fin de soirée sur la rocade. Et on vous embrasse très fort, portez-vous bien, restez en sécurité et on vous embrasse.

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0: Hey hey, salut à vous amis rockeuses, amis rockeurs, et soyez les bienvenus dans cette nouvelle édition de Rock à la Casbah, émission 937, que nous venons d'ouvrir avec le morceau I'm a Pretty Showboy, extrait de l'album The Sweet Goodbye de Opus Kink. Leur premier album est sorti sur le label So Recordings, et ce sera le disque vedette de cette émission qui a été choisi par Raph. Salut Raph.
1: Salut à toutes et à tous.
0: On est également en compagnie de notre ami Bingo. Salut Bingo.
2: Salut Jordan.
0: Et on ne retrouvera pas notre ami Bruno au milieu de cette émission parce que Raph a oublié de l'appeler.
1: C'est pas que j'ai oublié, j'ai eu un emploi du temps de fou furieux.
0: Voilà. Une vie trop remplie.
1: C'est vrai, j'ai oublié.
2: Et puis on pense à Julien aussi qui aime beaucoup le saxophone.
0: Ah bah, et spéciale dédicace, un peu de saxophone pour Julien.
2: Il va en avoir une bonne dose.
1: Mais j'ai l'impression que moi, dans tous mes titres en ce moment, là, j'essaie d'en glisser. Hein.
0: C'est le grand retour,
1: grand retour
0: du saxophone, comme tu disais.
1: Section cuivre.
0: Alors que tout le monde déteste la police, eh bien tout le monde adore le saxophone.
2: Effectivement.
0: Hein, tout le monde adore le saxophone. Et comme j'avais commencé cette émission, eh bien je ne vais pas vous présenter les morceaux que j'ai amenés, mais on va commencer avec toi. Tu as amené du saxophone, j'imagine, donc.
2: Pas du tout.
0: Ah.
2: On va aller à Nashville, on va aller en Allemagne, en Ardèche et en Belgique.
0: Waouh, trop cool. Raph, on est allé en Grande-Bretagne.
1: On est allé en Grande-Bretagne, et bien sûr, on va aller encore en Grande-Bretagne avec un très vieux titre que j'ai exhumé de 1980.
0: Oh, wow.
1: Si on a le temps, on ira passer ce titre-là.
2: Et ça, ça me fait grand plaisir ce que tu nous as prévu.
1: Et puis, sinon, une petite nouveauté de Détroit.
0: Ah, ok. Eh bien, merci pour ce petit tour de France du monde.
2: Et toi ?
0: Et moi, ben, ça y est, j'arrive.
2: Allez, on y va.
0: On va commencer avec un groupe qui a de nombreuses raisons de me plaire, non seulement parce qu'il y a plusieurs filles dedans, mais aussi parce qu'ils viennent de New York et qu'ils sont signés sur un label montréalais. Donc, ça fait quand même de nombreuses choses à leur actif qui me plaisent. C'est TVOD. On avait déjà parlé d'eux l'année dernière. On avait même mis leur disque en disque vedette, leur premier album en disque vedette. On avait adoré ce disque. Entre-temps, ils ont signé chez Mossland. Je pense pas que l'année dernière, le premier album était chez Mossland. Mossland, c'est un label donc montréalais. Ce deuxième album s'appelle The Farm. Il sort sur ce label montréalais. Alors, pour ceux qui sont pas hyper forts en géographie, Montréal et New York, c'est quand même pas très loin. Donc, c'est pas hyper étonnant au final d'avoir un groupe
2: de
0: Brooklyn.
2: Je l'ai fait en bus.
0: Oui, ça se fait en 5-6 heures. Et donc je vous propose d'écouter un premier titre qui s'appelle Bottomless Pit, et l'album s'appelle The Farm, et il sortira bientôt, et à mon avis il va être disque vedette de Rock à la Casbah. Ce sera suivi de Jen, mais je vous en parlerai après. TVOD.
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0: base.
1: À la base de quoi?
2: À la base de quoi?
0: À la base de
2: Jen.
0: Quoi
2: Jen dans Rock à la Casbah et le morceau Jaguarson featuring Aidan Moffat, donc de Arab Trap. Et oui. Et ce single est sorti sur le label Rock Action Records, le label de Mogwai. Et oui, voilà. Bah écoutez, c'est juste un single comme ça de. Donc c'est un groupe de filles, hein, Jen, dont j'avais déjà parlé dans cette émission, parce que j'aime bien, je les suis, j'aime bien voir ce qu'elles sortent. Et là, c'est juste un single comme
1: de
2: ça.
1: 12 minutes quand même.
2: Bah, il dure 6 minutes, je crois, il est long, c'est vrai. qui est sorti le 23 septembre.
0: C'est une phase de maxi 45 tours.
2: ouais, mais moi j'aime bien leur délire. Je languis de voir la suite. Bon, j'imagine qu'elles sont en train de préparer un album. Là, elles sont rapprochées de Mogwai. Arab Strap, j'imagine qu'il y a des choses qui sont en train de se préparer.
1: Oui, ça doit être, c'est la famille.
2: Ouais, donc c'est des Anglaises, elles sont basées à Brighton, mais il y a une Maltaise dans le groupe. Voilà, c'était ça, c'était le truc un peu tropical dont on avait déjà parlé.
1: Ça doit être bien sur scène, je pense.
2: Ah ben, j'imagine, ouais. J'imagine. À suivre, on enchaîne avec Steph Chouraraf.
1: Steph Chouraraf, c'est son troisième album. Elle est de Détroit. Quoi, en ce moment, elle est à Détroit parce qu'elle était en Nouvelle-Orléans, elle était à Louisville et puis elle est revenue à Détroit. Elle sort ce disque Dancing Alone on the Concrete chez Saddle Creek Records.
2: Tout à fait,
1: tu vois. C'est un album qu'elle a écrit pendant le Covid et qui sort enfin.
2: Tiens, ouais,
1: j'ai envie de dire,
2: alors dis
1: enfin,
2: donc.
1: Ouais, elle avait écrit ses chansons, elle s'était mise au piano, la dame. Donc, voilà. Et puis, bon, bah, là, pour le disque, elle s'est remise à la guitare parce qu'on est plutôt dans quelque chose de plus power pop avec des mélodies qui sont un peu. Ouais, sautillante, ensoleillée, il y a quelque chose d'assez sympa dans l'album. Alors j'ai pas encore écouté tout l'album, mais on a écouté un titre tout à l'heure avec Bingo et c'était plutôt très chouette. Et j'aime bien, alors je vais vous le dire, parce que dans sa bio, elle décrit sa voix comme brillante mais contenue, comme une trompette sourdée.
2: Bah dis donc.
1: C'est la première fois que je lis dans une bio.
2: Elle parle de sa voix comme ça.
1: Une trompette sourdée.
0: Mais elle le dit en français ou c'est toi qui as traduit?
1: C'est moi qui l'ai traduit aussi bien. Hein, mais,
2: ou c'est l'IA qui l'a traduit pour toi.
1: Mais c'est pas l'IA, c'est j'ai pris
2: mon dictionnaire
1: en français, anglais, français, mon arabe, non, arabe, non, c'était quoi? C'est
2: arabe,
1: hein, c'était ça.
2: Ouais.
1: Hein.
0: Sourdée, ça veut dire quoi? Ça veut dire qu'elle est mutée?
2: Bah oui, c'est avec le
0: étouffé.
1: Mais moi j'ai bien aimé ce terme de sourdée.
0: On te l'accorde.
2: Tu fais comme tu veux.
1: Allez, on va écouter Baby Doll.

0: Steph Tura avec Baby Doll dans Rock à la Casbah.
1: On n'est pas loin de... J'allais dire que ça allait être très certainement la meilleure chanson de cette...
2: 2026
1: Non, de cette émission. Vraiment, merci Raph pour cette découverte. Je ne connaissais pas cette jeune fille.
2: Très chouette.
1: Ça me fait penser à des choses sur Kill Rock Stars. Il y avait des choses qui sortaient comme ça à la fin des milieu des années 90. Et on y reviendra. Je vais vraiment peaufiner cette écoute.
2: Ça fait dodeliner de la tête.
1: La plus belle chanson, on va l'écouter maintenant. Elle mériterait.
0: C'est sûr.
2: Ça m'aurait étonné.
1: Ah, mais vraiment, vraiment, là, je vous annonce une grande chanteuse qui mériterait de chanter les. Elle mériterait chanter les génériques de tous les prochains James Bond, tellement elle excelle vocalement. En attendant, elle empile les disques, généralement brillants, tous imprégnés des années 60, produits à Nashville par Pat Sansone du groupe Wilco, quand même. Drama est le 7e album studio de la grande Nicole Atkins. Alors, me dites pas que vous connaissez.
2: Nicole Atkins, c'est la fille de.
1: Non, c'est pas la fille. Me dites pas que vous connaissez Nicole Atkins, parce que je suis sûr que non. Elle est malheureusement trop peu connue par ici. Le 18 septembre, son nouvel album est sorti chez Sun Records. Oui.
2: Ça existe toujours. Donc.
1: Ça existe toujours, ouais. Et ça comprend, ce disque comprend des joyaux, dont un duo avec Chris Isaak, qui est vraiment à tomber. Mais il y a encore mieux, c'est-à-dire le morceau de clôture qui s'appelle Softly As You Were, Nicole Atkins.

0: Nicole Atkins, on te voit très bien sur un canapé, un petit sofa, en velours frappé vert, on se disait, avec un martini, la lumière tamisée.
1: Un dry martini.
0: Un dry martini, évidemment.
1: Évidemment.
0: Une petite lumière tamisée, de jolies lumières années 30.
1: Mais c'est
0: c'était très beau.
1: Tout à fait ça. Il manquait quand même un petit solo de saxo. Elle a joué la carte de la sobriété. Le saxo, on se l'est fait par nous-mêmes. Je vous avais pas menti,
0: c'est de la chanson.
1: Il y a des choses beaucoup plus rythmées et enlevées et beaucoup plus orchestrées. Là, c'est très très sobre. Beau disque.
0: Magnifique.
1: Francophiles et francophones, les amis allemands de Truffaut, je ne sais pas si vous vous en souvenez, je vous en avais parlé lors de leur précédent album, fêtent leur 40e anniversaire avec Never in a Million Years, leur 15e album qui sort sur une triplette de labels TP9 Records, Micropal et Broken Silence. On ne peut plus indépendante, leur power pop est une belle réjouissance mélodique entre Teenage Fan Club, les Libertines et puis sur ce titre, les Only Ones, Bad Way, de Truffaut.

Dive dans Rock à la Casbah, le morceau Kid, extrait de leur album Zurp, qui sortira chez Fantasy Recordings. C'est un genre de shoegazing grunge, Dive. Alors là, c'est pas le nouveau single. Il y a un nouveau single qui vient de sortir, qui accompagne.

0: c'est pas, attends, comment s'appelle-t-il, je cherche, A.G. Cook, qui travaille notamment avec Caroline Polachek ou Charlie XCX, XCX. Voilà, c'est un super morceau, en tout cas l'album va bientôt sortir et je pense que je vous le proposerai en vedette, on verra.
1: Très bien.
0: On enchaîne avec le disque vedette de cette émission. Mais
2: ouais,
0: on en parlera après.
2: Avec Opus King. Moi, j'y ai pas.
1: King.
2: Pardon.
1: Attention,
2: pardon.
1: On se trompe pas sur ce mot d'ailleurs. Attends, qu'est-ce que ça veut dire, Raph King? Est-ce que tu
0: alors,
1: sais
0: on
1: est-ce
0: va... que c'est mon grand. Alors.
1: Parce que ça, c'est important.
2: Allez, on y va. Opus King. Alors, ils viennent de Brighton. On parlera de traduction plus tard. ils ont déjà sorti 2 EP, peut-être 3. Il faut que je vérifie tout ça. Mais moi, j'avais 2 EP. Je viens de lire 3 d'un autre côté. Donc, bon. La source n'est pas tout à fait sûre.
1: En tout cas, c'est leur premier album.
2: En tout cas, c'est leur premier album. Mais ça fait un moment qu'ils existent, puisque ça fait déjà plus de 9 ans qu'ils sont en train de jouer en Angleterre, à Brighton. Et ils sont dans cette vague post-punk, mais ils sont un peu différents des autres, parce qu'il y a beaucoup de cuivre à l'intérieur. Ils ont découvert, lors de cet enregistrement, la Roland TR-606, qui est une boîte à rythme qui est utilisée quasiment sur tout le disque. Il y a des ritournelles comme ça, avec ces cuivres, qui pourrait presque être cumbia à des moments ou funky. D'un autre côté, c'est du jazz punk ou c'est du punk qui fait du jazz, on sait plus trop. En tout cas, moi, c'est un album qui m'a accompagné tout l'été. Il est sorti en fin juillet 2026 sur ce label Soul Recording. Précédemment, ils étaient Soul Recording, on trouve Placebo, on trouve Public Service Broadcasting, on trouve aussi Dead Letters, que nous on avait beaucoup aimé, et qui sont peut-être aussi de Brighton. Non, ils sont irlandais, je crois, Dead Letters. Bon, voilà. Et ils sont affiliés à cette scène de la Fat White Family, les Idols, il y a même un peu de Viagra Boy aussi là-dedans, mais ils ont ces cuivres, ce qui fait qu'ils ont des morceaux un peu différents. Et puis leur chanteur, qui s'appelle Angus Rogers, est écrivain et poète. Il a sorti d'ailleurs Dog Replica en 2023, qui est son dernier ouvrage, et il est vraiment... partout dans cette musique, et il est omniprésent aussi par sa voix, et ce qui fait que c'est un groupe vraiment singulier, et je pense qu'avoir sur scène, ça doit être une belle fête. Il y a un côté presque un peu Tom Waits aussi dans les ritournelles des vieux disques de Tom Waits, où il y avait des cuivres dans tous les sens, ça faisait un peu cabaret, complètement déglingos. Oui. On retrouve un peu ça aussi dans les Opus King.
1: Ce que je trouve très intéressant dans ce groupe, c'est qu'il y a des chansons surtout. Avant l'enrobage cuivré, il y a des chansons pour des gens qui viennent du post-punk. Et au début, j'ai eu un petit peu peur la première fois que j'ai entendu un titre là tout à l'heure, parce que je ne connaissais pas du tout. Et tu nous as dit, j'aimerais bien mettre ça en vedette. Donc on a dit, ok mon Raph. Et j'y suis allé. Et moi, ça m'a fait penser. Alors au début, je vous ai chambré en vous disant, ah super, il y a un nouvel album des Kinks. et finalement, j'ai trouvé du Kinks quand même derrière. Pourquoi ? Parce que j'ai trouvé une correspondance possible avec Blur. Et une correspondance aussi avec les Specials, c'est-à-dire que les Specials ramènent à Blur et Blur ramène à Kinks, donc tout est lié et on est vraiment dans quelque chose de très anglais, avec une espèce de storytelling, d'histoire racontée sur des gens du peuple anglais et qui sonne très bien. Effectivement, il y a un petit côté Tom Waits, mais sans le côté cendrier.
2: Il n'y a pas le côté
0: juste
2: sombrer,
0: le côté fête des glingos, quoi.
1: Et j'aime bien cette ambiance à la Specials, à la Terry Hall, et la production est vraiment très belle.
2: On va donc écouter le morceau qui ouvre l'album, Come Over Do Me Wrong.

0: The Sweet Goodbye d'Opus Kink.
1: Super.
2: Voilà, c'est à l'unanimité. Il est temps de passer à la chronique de Maître Bingo.

0: incredible.
1: Le groupe Rodeo Z vient d'Ardèche et avant de partir sur une belle tournée au Québec, ils vont partir avec Ludwig von 88 entre autres.
2: Eh bien,
1: ce groupe Rodeo Z nous annonce la sortie de Relancer la Machine, un quatrième album autoproduit, guitare bien en avant sur rythmique cimentée, mélodies entêtantes et texte chronique sociale entre rires et larmes. Les fans des Shérifs et des Vampas vont adorer, spéciale dédicace à Vico et même à Raph. Pour vous le procurer, allez sur le Bandcamp du groupe Rodeo Z en extrait Ich bin moderne. Yeah.

Les Modern Boys d'Ardèche, Rodeo Z, spécial dédicace à Gilles. 10 ans que les Belges de Girls in Hawaii n'avaient pas produit de disque, et voilà qu'est sorti le 25 septembre leur 5e album, Eldorado, le bien nommé, chez Capitaine Records. Leur musique toujours agréable oscille entre Phoenix, Radiohead, Air, Gainsbourg, père et même fille. Et surtout Granddaddy, la preuve avec le titre Life is so fucked up, Girls in Hawaii.

0: Girls in Hawaii, bah c'est ce qu'on appelle une balade.
1: Tu disais que ça ressemblait au Velvet, effectivement, il y a un petit côté Sunday Morning derrière tout ça.
0: Carrément. On arrive à la fin de cette émission. Il est temps, vous l'entendez, c'est Opus Kink, le disque vedette de cette émission. D'abord, quand même, je vous dis que cette émission est enregistrée et réalisée en direct depuis le studio de Radio Méga à Valence, dans la Drôme. Vous pouvez retrouver le podcast de cette émission sur notre site casbah-records.com. On se quitte donc avec Opus Kink et le morceau The Head Tree, extrait de leur album The Sweet Goodbye, qui a accompagné l'été de Raphaël. Il est sorti sur le label So Recordings cet été. Et on vous dit la semaine prochaine.
1: Kinky Raphaël.
0: Don't forget.
2: Stay wide.
0: And free. Allez.

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7: Canal B vous propose aujourd'hui une sieste musicale consacrée au festival Pipe à la Pop, édition numéro 5, organisée par l'association Depichikai. Elle a pour nom Le Jardin et a été sélectionnée par Dorche Idema alias Ebi. La sieste commence avec un titre par Troth, Fermez les yeux et voyagez vers la lenteur.

Vous écoutez une sieste musicale spéciale Pipe à la Pop numéro 5 sur Canal B. Une sieste intitulée Le Jardin, imaginée par le groupe Abby, invité par le festival. C'était à l'instant Roxane Métayer, précédée par Delphine Dora. Et tout à l'heure, c'était Troth. À suivre, un titre ambiant en provenance du Japon par Inoyama Land.

la sieste musicale spéciale Pipe à la Pop numéro 5, concoctée par la musicienne néerlandaise Ebi, va bientôt se terminer sur Canal B. C'était à l'instant Jeffrey Cantu Ledesma. Vous avez entendu auparavant Lone Capture Library, Dominique Dumont, Masahiro Takahashi. Pour débuter la série tout à l'heure, c'était Inoyama Land. À suivre, et pour terminer cette sieste, voici un titre de Cindy. 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